il faut que ça change. Et il faut véritablement que le monde se féminise. Parce que c'est là où il va évoluer. Et c'est là où il va évoluer dans le bon sens. Il y en a marre de tous ces mecs en costard. Il faut que ça swing, il faut que ce soit gay, il faut que ce soit fort et généreux et énergique.

0: 3h à Andorre-la-Vieille, 6h à Samarcande.
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0: est 4 heures à Tchernobyl et 6 heures à Beyrouth.
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Laissez bien votre bouche tranquille, ne la pincez pas trop, voilà. Vous pouvez même l'ouvrir un tout petit peu si c'est possible. Voilà, très bien. Encore, voilà, très bien. Profondeur, profondeur. Voilà, ça c'est bien. J'aime bien quand ça commence à venir comme ça. C'est bien, parfait. Ouais, un très très beau regard. Ça c'est très beau. Bien, bien, bien dans le lointain. Voilà, parfait.

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0: Il est 5h à Manchester et 7h à Yerevan.
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Mais maintenant, je sais comment que ce sera possible, quoi. Et c'est pour ça que ce qui, enfin, ça me semble vachement possible. Tout maintenant peut me paraître, tout me paraît possible, quoi. C'est, enfin, moi, c'est très drôle parce que on s'est retrouvé, ensuite on s'est retrouvé sur le lit et puis c'était vachement sympa, quoi.

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0: Il est 6h à Vérone, minuit à Pointe-à-Pitre.
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0: 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Retrouvons tout de suite le journal de Radio France Internationale.
1: RFI 7h à Paris, 140 ans universel.
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1: Bonjour à vous, bienvenue. RFI Matin commence lundi 29 juin 2026 et pour débuter cette nouvelle semaine, alors que le week-end a été marqué par des échanges de frappes entre les États-Unis et l'Iran, RFI reçoit ce matin dans notre studio notre correspondant à Téhéran. Il est de passage à Paris et il va nous raconter son quotidien en Iran depuis le lancement de l'opération militaire américano-israélienne. Siavosh Ghazi est notre grand invité international. Ce sera écouté dans une heure. D'abord, c'est votre journal, Arthur Ponchelet. Bonjour.
3: Bonjour Andréane et bonjour à vous qui nous écoutez. À la une, les morts, les destructions, la fatigue et désormais la colère des Vénézuéliens. Après le double séisme qui a fait près de 1500 victimes, les habitants s'en prennent aux autorités qu'ils accusent d'inaction. On est à Caracas dans un instant. Après un week-end de frappes mutuelles, l'Iran et les États-Unis s'accordent pour suspendre les attaques. Les discussions vont reprendre et les navires peuvent circuler librement dans le détroit d'Ormuz. Ormuz au cœur de la visite officielle du sultan d'Oman en France aujourd'hui. La une, c'est aussi l'Europe de l'Est qui étouffe sous un dôme de chaleur. Les résultats des élections provinciales en Nouvelle-Calédonie. Et puis cela fait un an, jour pour jour, que notre confrère Christophe Glaise a été condamné pour apologie du terrorisme en Algérie. Ses proches espèrent désormais une grâce présidentielle. Des quartiers entiers presque entièrement détruits, des dizaines d'immeubles effondrés et les secours qui peinent à s'organiser. Le bilan du double séisme au Venezuela s'alourdit. 1450 morts et des dizaines de milliers de disparus, 50 000 selon l'ONU. À mesure que les heures passent, l'espoir de retrouver des survivants s'amenuise et à la désolation et la crise humanitaire s'ajoute aussi la grogne des Vénézuéliens. De nombreux habitants se sentent abandonnés par leur gouvernement. Reportage à Caracas, Alice Campagnol.
4: Après la stupeur, la colère. À La Guaira, où le séisme a fait le plus de dégâts, les habitants se sentent livrés à eux-mêmes. Dans certains quartiers excentrés, l'aide officielle n'est jamais arrivée. Isabelle est assise devant son immeuble détruit.
5: Pas de policiers, pas de militaires, pas d'ambulance, il n'y a rien, rien de rien. Nous sommes tout seuls à survivre comme nous pouvons. Pas non plus de représentants du gouvernement, rien.
4: La frustration, accumulée à la fatigue et au désespoir, crée des tensions et les altercations se multiplient. Bianca raconte comment elle a dû forcer les secours à intervenir dans les débris de son immeuble.
6: On s'est planté devant les engins de chantier pour qu'ils nous aident. Alors on a pris les clés aux conducteurs, on leur a dit qu'évidemment ce n'était pas leur faute, mais que ce que l'on réclamait c'est qu'ils nous aident à faire tomber des murs, car à la main c'était impossible. Notre haine à nous les gens qui avons perdu quelqu'un, c'est de nous dire que peut-être ils auraient pu être sauvés. Ou peut-être pas, on ne le saura jamais.
4: Si hier, 4 jours après le désastre et malgré la chaleur et la déshydratation, des survivants étaient encore découverts, ils sont malheureusement de moins en moins nombreux et ce sont désormais en majorité des cadavres qui sont extraits des décombres. Alice Campagnol, Caracas, RFI.
3: Et pour poursuivre justement les opérations de recherche, de nouveaux militaires américains sont attendus dans les prochaines 24 heures au Venezuela. 130 Marines chargés d'ouvrir le port de La Guaira dans le nord du pays pour réceptionner de l'aide humanitaire. Une pause dans les combats entre les États-Unis et l'Iran. Après des frappes américaines ce week-end et la riposte iranienne contre des bases militaires du Moyen-Orient, les deux pays suspendent leurs attaques. C'est un responsable américain qui l'affirme à l'agence France-Presse, annonçant au passage la reprise des discussions dans le cadre du protocole d'accord. Les navires peuvent circuler librement dans le détroit d'Ormuz, poursuit cette source. Alors qu'hier, Téhéran a martelé qu'aucune autre institution ni aucun autre pays n'était responsable de la gestion du détroit. La rive sud d'Ormuz appartient à Oman et c'est dans ce contexte que le sultan d'Oman entame aujourd'hui une visite officielle en France. Sami Boukhalifa, le sultanat, est appelé à jouer un rôle clé dans ce dossier, même si les conditions de passage des navires restent à définir.
7: Au cœur des discussions entre Téhéran et Washington, le nucléaire iranien, mais aussi et surtout la délicate question du détroit d'Ormuz. Ce passage stratégique pour le pétrole mondial est devenu un levier de pression majeur de la République islamique. Si sa rive nord est iranienne, la rive sud, elle, appartient à Oman. Pour Téhéran, les navires empruntant le détroit devraient désormais s'acquitter d'un droit de passage. Ce n'est pas notre position, répond une source diplomatique omanaise. Des redevances pour des services comme l'assistance de remorqueurs ou l'escorte des pétroliers, oui, mais pas de péage, insiste cette source. Si l'Iran entend peser sur les négociations grâce à Hormuz, transformé en champ de mines, le sultanat d'Oman mise, lui, sur sa diplomatie de l'ombre. La sécurisation de cette artère maritime figure donc logiquement parmi les dossiers de la visite officielle du sultan Haytham Ben Tariq à Paris. La France se positionne en faveur d'une future mission internationale de sécurisation du détroit d'Hormuz aux côtés du Royaume-Uni. Pour Mascate, qui ne dispose pas des capacités militaires de certains de ses voisins du Golfe, l'appui de partenaires européen apparaît comme un moyen essentiel pour garantir la sécurité du détroit.
3: Sami Boukhelifa. En parallèle, l'armée israélienne poursuit ses opérations dans le sud du Liban. Une frappe a fait 2 blessés hier, selon le ministère libanais de la Santé. L'accord cadre, signé vendredi entre Israël et le Liban, est lui déjà menacé. Le président du Parlement libanais, allié du Hezbollah, affirme qu'il ne sera pas adopté ni mis en œuvre dans sa forme actuelle. Le mouvement pro-iranien se réserve de son côté le droit, je cite, de défendre sa patrie et son peuple.
1: Des frappes israéliennes au Liban, des attaques de l'armée aussi en Cisjordanie occupée.
3: Où RFI vous propose ce matin un témoignage glaçant. Celui d'un homme, Fahd Abou Aïkal. Au début du mois, alors qu'il était en voiture à Hébron, des soldats israéliens ont ouvert le feu, blessé sa femme et tué son fils de 7 mois. L'armée israélienne affirme que le véhicule a accéléré, version contredite par l'ONG de défense des droits humains B'Tselem. RFI Jérusalem, Frédéric Misselin.
8: Assis sur son canapé, Fahd Abou Aïkal a les traits tirés. Ce père de famille de 42 ans fait défiler sur son téléphone les photos de son fils, Sam, 7 mois, tué par un soldat israélien. Fahd a aussi dessiné la scène, telle qu'il s'en souvient. Cet enseignant était en voiture à Hébron pour une visite familiale.
9: Nous étions dans une zone relevant de l'autorité palestinienne et il n'y a pas de poste de contrôle. Des soldats d'infanterie marchaient dans la rue. J'ai remarqué que l'un d'entre eux est venu de la gauche, vers le milieu de la rue, et qu'il nous visait. J'ai arrêté ma voiture et il a tiré 2 balles dans notre direction. J'ai tourné la tête vers la banquette arrière pour voir ce qui s'était passé. J'ai vu que mon enfant avait été touché au visage. C'est un crime, quelque chose d'inexplicable. Il a tiré 7 balles juste pour tuer.
8: La patrouille est à 10 mètres de la voiture. Pas de tir de sommation, pas d'avertissement. Fahd refuse que son fils soit une statistique.
9: Mon Sam n'est pas un simple numéro. Ce matin-là, je me suis approché de son lit. Il a levé les bras pour me demander de le porter. Il a posé sa tête sur mon épaule. Il était chaud. Il souriait. Tu sais, il débordait de vie. Le même jour, à 22h40, je l'ai serré dans mes bras. Son corps était déjà froid.
8: Les preuves sont incontestables, dit Fahd Abou Aïkal. L'enquête de l'armée est toujours en cours. Frédéric Misselin, Jérusalem, RFI.
3: Au moins 25 personnes tuées dans des frappes pakistanaises dans l'est de l'Afghanistan. Islamabad dit avoir frappé des factions dissidentes des talibans pakistanais en représailles à une attaque menée ce week-end contre des paramilitaires pakistanais. Kaboul dénonce un acte d'agression lâche, des morts aussi dans des frappes russes en Ukraine. Au moins 4 victimes dans le sud. Sud-est et le nord-est du pays hier. Kiev, de son côté, mène depuis plusieurs semaines des bombardements contre des infrastructures pétrolières russes. Et hier, dans une interview, Vladimir Poutine a reconnu que son pays subissait une certaine pénurie de carburant. Le chef du Kremlin promet d'assurer la sécurité de la Russie.
1: 41,7 degrés en Allemagne, 40,5 en Pologne. Après, l'Europe de l'Ouest, l'Est du vieux continent suffoque.
3: Et enchaîne les records de température. 150 millions d'Européens vivent sous une chaleur extrême, s'inquiète l'Organisation mondiale de la santé, qui a enregistré plus de 1300 décès supplémentaires en lien avec ces températures élevées. Une canicule exceptionnelle par son intensité et sa durée, qui illustre une nouvelle fois les conséquences du réchauffement climatique. D'autant, Simon Rosé, que l'Europe est le continent qui se réchauffe le plus vite de la planète.
10: Si depuis la période pré-industrielle, le climat de la planète s'est réchauffé en moyenne d'1,3 degré, l'Europe s'est quant à elle réchauffée de 2,5 degrés. C'est le continent où la température augmente le plus vite. Les raisons sont multiples et sa position géographique joue un rôle important en l'exposant par exemple à des modifications des courants de l'atmosphère induits par le changement climatique. La partie nord du continent est également proche de l'Arctique, une région qui se réchauffe encore plus vite avec des conséquences également pour le climat européen. Le continent est également celui où la qualité de l'air s'est le plus améliorée, une bonne nouvelle pour la santé, mais en réduisant la quantité de particules polluantes qui ont la particularité de renvoyer la chaleur du soleil vers l'espace, cela accentue paradoxalement le réchauffement, ce qui implique donc de réduire encore davantage les émissions de gaz à effet de serre pour continuer à lutter contre la pollution. Réduire les émissions ne suffira cependant pas, la canicule actuelle montre une nouvelle fois que le réchauffement produit déjà des dégâts amenés à s'aggraver. Malgré cela, les mesures d'adaptation adoptées par le continent sont insuffisantes, a estimé récemment le Conseil scientifique consultatif européen sur le climat.
3: Simon Rosé, et alors donc que l'Europe de l'Est suffoque, les Français, eux, se rafraîchissent. L'Hexagone ne compte plus aucun département en vigilance rouge canicule. L'actualité en France, c'est aussi la politique et les rapports de force qui n'ont pas beaucoup évolué en Nouvelle-Calédonie au lendemain des élections provinciales. On votait hier dans l'archipel, élection cruciale pour des le Congrès. Ni les indépendantistes, ni les non-indépendantistes n'atteignent la majorité des 28 sièges. Il va donc falloir négocier, Charlotte Manvi, avec en ligne de mire la reprise des discussions sur l'avenir institutionnel.
11: Le seul parti dit de la troisième voie, ni indépendantiste ni non-indépendantiste rescapé de ces élections peut avoir le sourire. Avec 4 sièges au Congrès, l'éveil océanien sera une nouvelle fois le faiseur de rois, comme en 2019 lorsqu'il avait permis aux indépendantistes de prendre le pouvoir. Un passé commun que n'a pas oublié Roquoy Mitant, leader du Front de Libération Nationale Kanak et Socialiste, arrivé au perchoir du Congrès grâce à cette alliance.
12: Ça fait bien longtemps qu'il n'y a pas eu de majorité, hein. Un seul parti au niveau du Congrès. Hein. Pendant toutes ces années, plusieurs mandats successifs, on a travaillé avec des majorités d'idées.
11: Les tractations ont déjà commencé. Elles ont une dizaine de jours pour aboutir. Les non-indépendantistes, arrivés largement en tête en province sud, tenteront eux aussi de séduire l'éveil océanien. Problème, leur position tranchée sur les discussions institutionnelles. Elles doivent attendre pour le député Nicolas Metzdorf.
13: Nous, on est là pour que la Calédonie elle reste française. On va tout faire pour qu'elle le reste.
14: Nous, on va attendre gentiment les présidentielles de 2027.
11: Les non-indépendantistes misent en effet sur l'arrivée de la droite au pouvoir en 2027. Une droite qui leur garantirait une Calédonie française. Les candidats à la présidentielle qui souhaiteraient attirer leur électorat sont prévenus. Charlotte Manvi, Nouméa, RFI.
3: Et puis, il aurait dû courir les conférences de presse et les matchs du Mondial de foot, pour lequel il est d'ailleurs accrédité. Voilà un an que notre confrère Christophe Glaise a été condamné en Algérie, arrêté en 2024. Après un reportage sur un club de foot kabyle, il a écopé de 7 ans de prison pour apologie du terrorisme. Reporters sans frontières appelle désormais à une grâce présidentielle. Thibaut Brutin est le directeur général de RSF.
15: Ce genre de fait, un journaliste capturé sur le sol algérien, dans le cadre d'un reportage, ça se solde le plus souvent par une expulsion. Là, ce qui est très étonnant, c'est que ça a été judiciarisé et que la peine était aussi lourde. La décision elle-même est clairement venue du sommet du pouvoir. Il n'y a plus d'autre issue qu'une grâce présidentielle. C'est la seule possibilité pour trouver mettre un terme à ce drame humain. La FIFA s'est exprimée sans détour pour la libération de Christophe Glaise. Cette prise de parole, une fois de plus, qui est inespérée, inattendue, je crois même inédite dans l'histoire de la FIFA, ou sur un cas individuel, le président de la FIFA a dit qu'il faut que Christophe Glaise puisse rejoindre le banc des journalistes sportifs lors de cette Coupe du Monde. Il n'est pas trop tard. Libérer Christophe Glaise, c'est un acte qui ne peut être que bénéfique pour l'image internationale de l'Algérie.
3: Le directeur général de Reporters sans frontières avec Marius Lafont.
1: Arthur Ponchelet pour le journal. Merci. Prochain rendez-vous avec l'information africaine dans 20 minutes. On sera en Afrique du Sud à la veille de l'ultimatum posé par des mouvements anti-immigration. Ils ont donné jusqu'à demain, 30 juin, aux immigrants illégaux pour quitter le pays. Des marches sont prévues dans le pays à cette occasion. À Durban, les réfugiés sont évidemment inquiets.
16: Je suis terrifiée parce que la plupart des gens ici sont aussi en colère et certains pourraient répliquer face à la violence des manifestants. Les gens vont finir par s'entretuer et ce sera le chaos.
1: Reportage à écouter à 7h30 et ce sujet, on y revient très largement jusqu'à 10h. L'Afrique du Sud définitivement éliminée du mondial de foot. Les Bafana Bafana ont perdu face au Canada, pays hôte. Rendez-vous dans le journal du mondial dans une demi-heure et dans notre dossier à 9h. On fait le point sur ces 16e de finale qui démarrent. Juan Gomez attend d'ailleurs vos pronostics dans Appel sur l'actualité ce matin. Rendez-vous 8h10 temps universel et vous nous appelez dès maintenant. Ce matin, on parle aussi du Venezuela après le double séisme dévastateur et meurtrier de la semaine dernière. Également au programme, le Moyen-Orient. Iran et États-Unis vont stopper leurs attaques en plein processus de négociation. Ce week-end, des frappes ont été enregistrées d'un côté et de l'autre. Et pour raconter ce matin ce conflit de l'intérieur, une voix que vous connaissez bien sur RFI, Arnaud Pontus, votre invité à 8h20, et notre correspondant à Téhéran, Siavash Ghazi.
17: Oui, on le reçoit à l'occasion de son passage à Paris pour la sortie de son livre Carnet de guerre, chez First Edition. Il y raconte 40 jours dans Téhéran sous les bombardements. C'est le récit de son travail de journaliste et des événements qui ont frappé le pays où il est né il y a 64 ans. Siavash Ghazi nous raconte comment, au plus fort de la guerre, déclenchée le 28 février dernier, il lui est arrivé d'assurer jusqu'à 80 interventions par jour dans les médias francophones. 40 jours à vivre pratiquement sans sommeil, 40 jours sur le pont pour raconter les frappes et l'effroi de la population, l'incompréhension, la colère et aujourd'hui le sentiment d'avoir remporté une victoire historique sur les Américains et les Israéliens. Siavash Ghazi avec nous en studio à Paris, c'est dans un peu plus d'une heure.
1: A tout à l'heure, Arnaud, RFI Matin, autre invité, Papa Farah Diallo, maître de conférence en sciences politiques à l'université Gaston Berger de Saint-Louis. Il nous parle de ce projet de révision constitutionnelle sur laquelle les députés sénégalais se penchent. Ce matin, on l'entendra dans 30 minutes. C'est un drame qui touche de nombreuses familles au Gabon. Les crimes rituels font chaque année des victimes, des actes qui associent spirituel, politique et criminalité organisée. Et pour ses proches endeuillés, ne reste que la douleur de retrouver un fils ou un frère sans vie et un corps amputé. Dans bien des cas, ces crimes ne sont jamais punis ou alors seul l'exécutant est arrêté et pas le commanditaire. François Mazet a enquêté sur cette plaie particulièrement vive au Gabon et en a tiré un grand reportage dont voici tout de suite un extrait.
18: Là, c'est quelques photos que j'ai retenues. Vous voyez, il n'y a pas de yeux.
19: Donc ça, c'est la dernière photo, ça.
18: Voilà.
19: Paulin Boukika ouvre sur sa table basse le dossier dans lequel il conserve les documents relatifs à la mort de son fils. Darlin, 14 ans, a été retrouvé parmi d'autres devant un célèbre restaurant de plage de la capitale gabonaise.
18: La première version qui m'a été donnée, c'était qu'il s'est noyé. Mais quand je suis reparti la deuxième fois pour mieux identifier l'enfant, voir qu'il n'avait pas des yeux, le sexe était mutilé parce qu'il y avait des parties qui étaient entaillées.
19: La réaction officielle, c'était de nier la situation.
18: Je peux dire qu'ils ont nié complètement la situation. Ils ont masqué en disant qu'ils étaient à la plage, ils se sont noyés à la plage.
19: Donc vous avez dû enterrer votre fils et les autres parents, leurs enfants, sans autopsie.
18: Sans autopsie. Malheureusement, le procureur avait refusé.
19: Alors que le procureur savait que le corps n'avait plus de sexe ni d'yeux.
18: Mais quand au Cameroun, ça veut dire qu'on connaît les commanditaires, on connaît les gourous qui ont fait ça. Les parents victimes, on n'a jamais eu satisfaction.
19: La plainte de Paulin n'a jamais débouché. Pour lui, aucun doute, l'affaire a été enterrée.
18: Tout ce qui est crime rituel, on ne retrouve jamais les commanditaires. C'est des hautes personnalités. Ça, je n'accuse pas tout le monde, mais je sais que ce n'est pas des petits.
19: Si les crimes rituels touchent d'autres pays d'Afrique centrale et du Golfe de Guinée, la situation au Gabon est mieux connue grâce au travail et à la ténacité d'un homme. Jean-Elvis Eban Ondo aime à regarder les cocotiers dont on débite les noix pour les passants du bord de mer. C'est lui qui les a plantés en souvenir de son fils Eric, retrouvé là sur cette plage en 2005.
20: Ce genre-là fonctionne en réseau. Il y a les commanditaires, il y a l'exécutant, il y a les démarcheurs. Le plus souvent, ce sont les proches qui mènent des études sur vos mouvements et ils passent directement à l'acte à travers ces démarcheurs-là. On exécute, le commanditaire est servi à travers le marabout qui essaie d'exécuter en fonction du besoin du commanditaire. Les motivations, c'est la vie en opulence, ils veulent avoir l'honneur, le pouvoir, ainsi de suite, le tapis rouge.
1: Un grand reportage à écouter en intégralité tout à l'heure sur RFI 19h10, heure de Paris. On en parlait dans le journal, l'Europe de l'Est continue de suffoquer, un nouveau signe concret que la planète se réchauffe et l'une des conséquences de ça, c'est l'augmentation du niveau de la mer. Une personne sur 10 vit sur les côtes et 14% du PIB mondial y est concentré. Il est donc nécessaire, crucial même, de s'adapter à cette nouvelle réalité. On s'intéresse ce matin au cas de Saint-Pierre-et-Miquelon, collectivité française d'outre-mer située au large du Canada. Pour échapper à la montée des eaux, le village de Miquelon va être relocalisé. Alors comment est-ce qu'on en arrive là? C'est notre question d'environnement ce matin. Bonjour Jeanne Richard.
0: Bonjour.
1: Miquelon, village de 600 habitants, est particulièrement exposé, Jeanne, à la montée de la mer.
0: Oui, l'île de Miquelon a été colonisée à l'origine par des pêcheurs français qui se sont logiquement installés en bord de mer, au ras de l'eau. L'ennui, c'est que le sol à cet endroit est fait de sable et de galets. Le village est donc particulièrement vulnérable aux submersions marines et à l'érosion côtière. Il est régulièrement inondé sous l'effet des vagues, des fortes marées ou des tempêtes. Et autre particularité, le risque d'inondation vient aussi du sous-sol, car la nappe phréatique affleure et lors de fortes pluies, quand elle est pleine, elle déborde. Ces risques sont connus de la population, sauf que s'y ajoute maintenant le réchauffement climatique et la montée du niveau de l'océan.
1: Les autorités ont donc pris la décision de déménager tout le village.
0: En 2014, François Hollande, président à l'époque, est en visite à Miquelon. Il arrive avec un plan. Aucun élu local n'a été prévenu. Tout le village est décrété à risque de submersion. Il n'est plus possible d'y construire. Il faut déménager. Les habitants le prennent très mal. Le rejet est total. S'en suivent des années de concertations, de réunions publiques, d'explications scientifiques. Et puis en 2018, deux tempêtes successives font de gros dégâts. Il y a alors une prise de conscience et on voit en quelques mois un retournement de l'opinion au village des Irréductibles. Les habitants, les jeunes en particulier, en viennent même à manifester pour réclamer cette fois qu'on leur cède de nouveaux terrains constructibles sur les hauteurs hors de danger.
1: Et on imagine qu'il n'y avait pas d'autre solution que cette délocalisation.
0: En effet, j'ai posé la question à Quentin Lucas, en charge de l'adaptation au changement climatique à la mairie de Miquelon.
21: La seule alternative aurait été de construire des digues sur plusieurs kilomètres. Sauf que l'efficacité aurait été très limitée, puisque sous le village, on a quand même la nappe phréatique qui remonte. Donc si on a un phénomène de grande marée, de vent violent et d'augmentation du niveau marin dans 50 ans, si tous ces phénomènes sont augmentés, même si on a des digues, l'eau par capillarité reviendra toujours.
1: Aujourd'hui, Jeanne, la délocalisation a commencé.
0: Et pour réussir un tel projet, l'adhésion de la population a été essentielle. Désormais, la mairie rachète petit à petit les anciennes maisons grâce à un fonds de l'État. Les propriétaires qui ont alors suffisamment d'argent peuvent se construire un nouveau logement au sec sur de nouveaux terrains mis à disposition. Les travaux doivent s'étaler jusqu'en 2100 pour déménager plus de 300 maisons, les bâtiments publics et la place du village. L'ancien Miquelon doit être, lui, rendu à la nature. Restent de nombreux défis, techniques et environnementaux, un coût forcément faramineux, et le risque de changement de politique au gré des élections.
1: Jeanne Richard, RFI, 7h22 à Paris. C'était il y a 5 ans, l'Assemblée nationale française adoptait définitivement une loi relative à la bioéthique, texte qui a entre autres ouvert la procréation médicalement assistée, la PMA, aux femmes seules et aux couples de femmes. Il a permis dans le même temps la reconnaissance conjointe afin que la deuxième mère soit constituée et soit considérée comme parent à part entière dès la naissance. Or, depuis 2021, la demande de PMA en France a été multipliée par 8 et plus de 12 000 femmes seules ou en couple en ont déjà bénéficié. Oriane Gendron, on a rencontré.
22: Assise sur les genoux de sa maman, Romane, 6 mois, gazouille ravie. Aurore et Gaga, ça fait longtemps qu'elle attendait d'avoir ce bébé.
23: Je croyais pas trop à l'arrivée du prince charmant pour fonder une famille. Et du coup, je me suis dit que si j'avais envie d'un enfant, je pouvais très bien lancer la démarche toute seule.
22: Pour avoir sa fille, Aurore a eu recours à la procréation médicalement assistée. 5 ans plus tôt, elle n'aurait pas pu entamer cette procédure sans conjoint. Elle est considérée mère isolée ou maman solo, un très mauvais surnom pour la trentenaire qui se sent plus qu'entourée.
23: L'idée, c'est pas d'élever ma fille seule. L'idée, c'est d'élever ma fille en communauté, avec ma famille, avec mes amis, etc. Et oui, bien sûr, là, je le vois déjà qu'en fait, je prends plein de conseils de mes amis. Et en fait, ça, déjà, c'est hyper précieux parce que on a l'avis de plusieurs personnes différentes. Et avec une amie très proche, on parle pas mal d'éducation positive, comment est-ce qu'on élève nos enfants. Et c'est vrai qu'en fait, je me rends compte qu'elle, elle me raconte des choses concrètes qui se passent avec sa fille et on en discute ensemble de « Ah ben ok, donc comment t'as réagi ?» et tout ça. Et je demanderai bien entendu conseil à ma mère, à mes amis qui ont des enfants pour voir comment gérer la situation.
22: La loi bioéthique de 2021 ne portait pas que sur la PMA. Elle comportait aussi une clause qui ne sert pas à Aurore, mais à bien aider Jeanne et sa compagne lorsqu'elles ont eu leur enfant.
2: La loi bioéthique, elle était très symbolique, mais elle était aussi pratique. On a pu faire une reconnaissance anticipée de parentalité chez le notaire, donc éviter les 1 an de délai de vide où le parent n'est pas parent officiellement, puisqu'il faut adopter au bout 1 an l'enfant. Moi, j'étais maman. Dès que mon enfant est né, j'étais maman de cette petite fille.
22: Leur petite fille a 4 ans, c'est un des premiers bébés français à avoir officiellement eu 2 mères dès sa naissance.
2: On était les premières mamans dans la maternité. Ah, on est prêts, vous êtes nos premières. On va vous déclarer maman toutes les deux. Voilà, comment s'appelle la petite fille? Et en fait, on a rempli nos cases et elles étaient prêtes, ces cases. Et à la mairie, c'était pareil. On nous a clairement dit, ah, bougez pas, je vais quand même vérifier avec la direction, mais on est prêts pour ce genre de couple. Et en fait, c'est pareil, j'ai reconnu ma fille à la mairie et c'était comme si on était accueillis enfin administrativement et légalement.
22: Le docteur Cohen est gynécologue depuis 2019. Il était prêt, lui aussi, en 2021.
4: On a enfin pu s'occuper des couples de femmes et des femmes seules. Moi, dans ma pratique, en tout cas, j'ai eu plus de femmes seules qui ont bénéficié du don de sperme en France que de couples de femmes. J'ai eu des couples de femmes, bien sûr, mais elles avaient toutes choisi, malgré la loi française, de faire leur suivi à l'étranger, en Espagne, au Danemark, en Belgique, pour des questions de rapidité, en fait.
22: Quand en France, les délais d'attente peuvent aller de quelques mois à 5 ans, à l'étranger, il ne suffit parfois que de 4 à 8 semaines. Surtout qu'en France, les dons de gamètes se font par région et certaines sont moins bien loties que d'autres. Aria et sa compagne sont passées par un parcours illégal. Elles habitent à côté de Marseille, en Provence-Alpes-Côte d'Azur.
5: C'est une région où il y a beaucoup de demandes et beaucoup, beaucoup d'attentes. Et donc en général, tu as au minimum 1 an et demi d'attente, voire 2, jusqu'au premier essai. Et en général, c'est vrai qu'on te dit qu'en moyenne, tu en as pour 2 ou 3 essais pour que ça marche. C'était pas possible.
22: Mais partir dans d'autres pays ou recourir à des parcours illégaux coûte cher. La PMA française est, elle, complètement remboursée par la Sécurité sociale.
1: Un reportage d'Oriane Gendreau, RFI Matin, dans 4 minutes, le retour de l'info africaine. Mais avant ça, c'est notre passage quotidien par la playlist RFI des morceaux sélectionnés avec soin par nos experts maison. Aujourd'hui, le titre Sexy par Théo Juice.

0: Sexy par le rappeur français Théo Juice, à retrouver sur la playlist RFI. Ça se passe sur toutes les plateformes d'écoute. Allez, on se réveille tous ensemble ce matin dans la joie et la bonne humeur. Le prochain journal, c'est dans une minute RFI matin, avec vous jusqu'à 10h.
1: Caroline Paris.

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1: Il est 8h à Paris, 6h en temps universel.
2: Andréane Mélard.
1: Le journal sur RFI. Bonjour Gaëtan Plenet.
3: Bonjour Andréane, bonjour à tous.
1: Les bombardements israéliens continuent dans le sud du Liban.
3: Et l'avenir de l'accord cadre signé il y a quelques jours entre les deux pays est incertain. Accord rejeté par le Hezbollah. Les recherches se poursuivent au Venezuela après le double séisme dévastateur de mercredi dernier. Déjà 1450 corps sans vie retrouvés. On est en Colombie dans ce journal auprès de l'importante communauté vénézuélienne installée dans le pays. On est aussi en Russie où la pénurie de carburant se confirme. L'Ouganda, où le principal groupe de médias indépendants a été fermé par le chef de l'armée. La canicule qui se termine en France, où les 10 derniers jours ont été particulièrement éprouvants pour les sans-abri. Et puis le mondial masculin de football, l'Afrique du Sud éliminée et le Canada première nation qualifiée pour les 8e de finale.
1: Le Hezbollah libanais dit se réserver le droit de défendre sa patrie et son peuple.
3: On est loin de l'esprit d'apaisement espéré avec la signature la semaine dernière d'un accord cadre entre Israël et Beyrouth. Accord qui, en plus de ne pas empêcher les frappes israéliennes, elles ont fait 2 morts hier dans le sud du pays, est de toute façon rejeté par le Hezbollah. Et le chef du Parlement, lui-même allié au mouvement chiite, affirme que le texte ne sera pas adopté en l'état par les députés. Hier, ses opposants à cet accord ont manifesté à Beyrouth, tentant de fermer des routes dans la capitale. L'armée libanaise les en a empêchés, mais ça montre une fois de plus la division à l'œuvre dans le pays où vous êtes notre correspondant, Paul Ralifé, en direct de Beyrouth. Paul, la communauté chiite, on le sait, a payé un lourd tribut dans cette guerre, hein, des milliers de morts, des dizaines de localités détruites dans le sud, plus 1 million de déplacés. Alors est-ce que ça a entraîné pour autant une rupture avec le Hezbollah ?
4: Gaëtan, tous les sondages effectués ces dernières semaines montrent que les chiites continuent d'avoir une opinion favorable du Hezbollah. Le Hezbollah et l'autre grande formation chiite, le mouvement Amal du président du Parlement, Nabih Berri, ont resserré les rangs. Ils sont soutenus par l'establishment religieux chiite et la classe fortunée de la communauté. Pour les chiites, la guerre actuelle est existentielle. S'ils la perdent, la moitié d'entre eux risquent de ne plus pouvoir regagner leur ville et village, et la communauté pourrait être marginalisée dans le système politique confessionnel libanais.
3: Mais ça veut dire quoi, Paul ? Que la division, elle est confessionnelle ? Les chiites sont seuls face aux autres communautés ?
4: En fait, la ligne de fracture qui traverse le Liban aujourd'hui est politique, même si elle a une forte coloration communautaire. Deux projets s'affrontent. Celui qui plaide pour la fin de l'état d'hostilité avec Israël pour aboutir à terme à une paix, à une normalisation des relations avec l'état hébreu. Et celui qui rejette la normalisation et appelle à la lutte contre l'occupation, y compris par des moyens militaires. Ça, c'est le projet appelé résistance. Et il est soutenu par une écrasante majorité de chiites et des minorités plus ou moins importantes, sunnites, chrétiennes et druzes. À l'inverse, la majorité des chrétiens, plus de la moitié des sunnites et des druzes et une petite minorité de chiites veulent en finir avec ce qu'ils appellent la guerre perpétuelle. Dans les deux camps, on trouve des personnalités publiques, des journalistes, des artistes et des intellectuels de renom de différentes communautés. Alors pour simplifier le tableau, on peut dire que le Hezbollah et ses soutiens représentent la moitié des Libanais, leurs détracteurs l'autre moitié.
3: Merci Paul Ralifé, en direct de Beyrouth. Et puis concernant la guerre en Iran, un responsable américain affirme à nos confrères de l'AFP que Washington et Téhéran vont cesser leurs attaques mutuelles pour le moment, dit-il, après un week-end marqué par des affrontements, et ce malgré, là encore, le protocole d'accord qui a été signé il y a un petit peu moins de 2 semaines. Des frappes pakistanaises cette nuit dans l'est de l'Afghanistan, elles ont visé une faction dissidente des talibans pakistanais. Kaboul parle de 38 morts et 163 blessés et dénonce un acte d'agression lâche.
1: Au Venezuela, à chaque jour, son nouveau bilan toujours plus lourd.
3: Et pourtant toujours aussi provisoire, au moins 1450 morts après le double séisme de mercredi, mais l'ONU parle encore de 50 000 disparus, potentiellement bloqués sous les décombres des bâtiments endommagés quand ils n'ont pas été entièrement détruits, ce qui est le cas pour près de 200 d'entre eux. En Colombie voisine, pays qui accueille la plus grande communauté vénézuélienne au monde, on souffre à distance et on tente de se mobiliser. Reportage à Medellín de Najed Benrabah.
5: Dans un hangar de la zone industrielle de Medellín, Mika Petrocelli ferme les derniers cartons de la journée avec de l'adhésif. À l'intérieur, des vêtements, des produits d'hygiène et des denrées alimentaires. Cette Vénézuélienne vit à Medellín depuis 1 an pour étudier le cinéma et le théâtre. Elle est bouleversée.
6: Nous sommes ici pour aider parce que moi, personnellement, étant loin, j'ai un grand sentiment de culpabilité. Donc s'il est possible d'aider, même à distance, c'est là que je serai. Et je sais qu'il y aura beaucoup de Vénézuéliens.
5: Autour d'elle, des dizaines de bénévoles s'activent. Parmi eux, Geoffrey Chacon. Il charge le premier camion qui doit prendre la route vers la frontière colombo-vénézuélienne.
2: Tout a été monté littéralement en quelques heures. En clair, on a suggéré l'idée à 10h du matin le jeudi et déjà à 20h, nous avions constitué une armée prête à agir. J'aimerais être là-bas, mais c'est mieux pour nous de rester ici et d'envoyer de l'aide avec notre salaire.
5: Quelques mètres plus loin, Arles Pereda, le président de la Colvens, l'association des Vénézuéliens de Colombie, téléphone à l'oreille, finalise l'itinéraire du convoi.
7: Nous avons environ 17 points de collecte. Ici, il y a environ 20 tonnes d'aide humanitaire. Il ne s'agit pas de faire des dons que maintenant, mais d'être constant. Cette situation d'urgence va durer au moins jusqu'en décembre.
5: Tous les bénévoles partagent la même conviction. Ce n'est que le début de la mobilisation. Najed Benrabah, Medellin, RFI.
1: Des problèmes, des défis, les mots de Vladimir Poutine ne sont pas forcément les plus alarmistes, mais ils reconnaissent quand même que la situation est difficile.
3: Mais le président russe l'admet, nous observons actuellement une certaine pénurie de carburant, dit-il, alors que les attaques ukrainiennes se multiplient contre les infrastructures d'hydrocarbures. Et les automobilistes russes ont de plus en plus de mal à trouver de l'essence à Moscou, Anis El-Jabri.
8: À Moscou, cœur du pouvoir, des dizaines de voitures en attente devant les stations-service dans la région d'Irkoutsk défilent tellement long que la région a installé des toilettes mobiles pour que les conducteurs puissent se soulager en attendant de pouvoir être servis. Cette région de Sibérie est même passée ce dimanche en régime d'alerte renforcée face à la pénurie de carburant. Il n'y a pas de tableau officiel, mais des mesures de rationnement de carburant selon des sources ouvertes concerneraient aujourd'hui une région sur deux en Russie. D'autres songeant à les instaurer. Vladimir Poutine, qui se tient depuis le début de la guerre, la plupart du temps éloigné des problèmes du quotidien, a même fini par convoquer ce dimanche soir une réunion diffusée en direct à la télévision. Bloc économique du gouvernement, vice-premier ministre et tous les dirigeants des sociétés pétrolières se sont vus intimés de stabiliser la situation, notamment parce que les récoltes gourmandes en carburant viennent de commencer. Vladimir Poutine a aussi tenu ce week-end 2 jours de discussion avec Alexandre Loukachenko. Rien n'a filtré de cette rencontre avec l'homme fort de Biélorussie, mais elle relance l'hypothèse d'une nouvelle escalade militaire du Kremlin face à l'augmentation des coûts de la guerre. Anis El-Jabri, Moscou, RFI.
1: Je ne crois pas à la liberté de la presse, déclare le chef de l'armée ougandaise.
3: Le général Muhoozi Kainerugaba, alors que le principal groupe de médias indépendants du pays a annoncé être assiégé par les militaires. Plusieurs de ces médias, notamment NTV et le Daily Monitor, ont cessé d'émettre dans la nuit de samedi à dimanche. Ce pourrait n'être qu'un début, Patient Legoli.
9: Le général Muhoozi Kainerugaba a annoncé cette fermeture sur le réseau X dans la nuit des samedis à dimanche. Je cite, NTV et Monitor sont fermés à partir d'aujourd'hui. Le chef de l'armée affirme ne pas croire à la liberté de la presse et précise que son père, le président Yoweri Museveni, a validé l'opération. Cette offensive s'ajoute à plusieurs mois d'arrestations de responsables politiques et des militants menés par le général. Pour beaucoup d'observateurs, il prépare ainsi sa succession à la tête du pays. Le Daily Monitor n'est pas une cible nouvelle. Le journal avait déjà été suspendu 13 jours en 2013 après avoir évoqué un complot présumé visant à préparer Muhoozi Kainerugaba à la succession de son père. Hier dimanche, sur X, le général est allé plus loin. Je cite encore, « La fermeture des NTV et des monitors n'est que les débuts. Nous allons arrêter beaucoup plus de personnes. » Le programme Afrique du Comité pour la protection des journalistes a dénoncé une escalade inquiétante. L'Ouganda occupe la 143e place sur 180 au classement de Reporters sans frontières.
1: Une nouvelle cellule interministérielle de crise sur la canicule doit avoir lieu cet après-midi en France.
3: Présidée par le Premier ministre Sébastien Lecornu pour, nous dit-on, faire le bilan de la vague de chaleur que vient de subir le pays, mais aussi préparer et anticiper d'éventuels nouveaux épisodes à venir, peut-être dès la semaine prochaine. En tout cas, ce matin, force est de constater que ça va beaucoup mieux, plus de vigilance rouge nulle part, on respire mieux après les températures records de ces derniers jours. 10 jours particulièrement éprouvants pour les sans-abri, vivants et parfois même dormants à même le sol sur le bitume. Brûlant, reportage de Marius Lafont.
10: Il est difficile de donner un premier bilan humain de cette canicule parmi les personnes sans abri. Mais la chaleur comme le froid a un impact sanitaire, rappelle Bérangère Grisoni, la présidente du collectif Les Morts de la Rue qui lutte contre le décès des personnes sans abri.
11: Avant-hier, le collectif avait eu connaissance de 4 personnes décédées depuis la fin de la semaine dernière. Peut-être qu'il y a eu beaucoup plus de décès depuis la semaine dernière.
10: Les séquelles de la canicule aussi peuvent tuer, surtout chez les malades ou les enfants sans abri. et surtout, il y a la crainte que la chaleur revienne.
11: Quand on est vraiment dépourvu de tout, c'est d'essayer de trouver une zone d'ombre, de pouvoir se rafraîchir. C'est d'autant plus compliqué quand on n'a pas accès à l'eau potable.
10: L'hébergement d'urgence est vital pour échapper à la rue brûlante, mais l'État, juridiquement garant du droit au logement, n'est pas au rendez-vous, selon le collectif.
11: C'est un combat de tous les instants. L'État répond ponctuellement par cette gestion au thermomètre. Si c'était suffisant, on n'en serait pas là, dans l'urgence, à nouveau, réquisitionner des gymnases pour les périodes de grand froid et ou de canicule.
10: Le collectif des morts de la rue souhaite une réponse politique, plus d'espaces frais, l'eau potable accessible et surtout des logements sociaux pour toutes les personnes à la rue.
9: Un reportage de Marius Lafond.
1: Le Canada, premier qualifié pour les huitièmes de finale du mondial de foot.
9: Les Sud-Africains, eux, sont éliminés. On y revient dans quelques minutes dans le journal du mondial. Un mondial masculin, faut-il le rappeler, sans l'Italie. À nouveau, les Italiens ne s'en remettent pas de cette non-qualification. Reportage ce matin dans le quartier italien de Boston, l'un des plus anciens Little Italy des États-Unis, hôte de la compétition. Thomas de Saint-Léger.
12: En italien, en anglais ou dans un mélange des deux, les débats sont animés, les verres fumés fixent l'écran. Dans ce café, on regarde les matchs par amour du jeu, mais le cœur n'y est pas. On est malade et on ne s'en remet pas. Notre cœur est brisé, disent-ils. Pour ces Italo-Américains, l'absence de la Squadra Azzurra, c'est aussi une rencontre manquée entre leurs deux pays.
13: On doit vraiment parler de ça? C'est terrible. Si l'Italie participait à cette Coupe du Monde, vous ne pourriez même pas marcher dans le quartier. Avec tous les drapeaux, toutes les affiches, tout le bazar qu'on est capable de mettre, là c'est animé, mais loin de ce que ça aurait pu être.
12: Avec sa centaine de restaurants sur moins d'un kilomètre carré de briques rouges, Little Italy est un quartier touristique surtout. Alors, Squadra ou pas, la Coupe du Monde est une aubaine. Anna, patronne d'une trattoria.
14: Les affaires marchent bien. J'ai adoré les Écossais. C'était vraiment les meilleurs touristes jusque-là.
12: Confirmation de Franck De Pasquale, président de la Chambre de commerce locale.
15: C'est fantastique pour les affaires. Avec en plus le 250e anniversaire de l'indépendance des États-Unis cette année, c'est une vraie locomotive.
12: Autre motif de consolation, les bonnes performances de la sélection américaine, l'équipe d'adoption des habitants de Little Italy. Thomas de Saint-Léger, Boston RFI.
9: Et ce mondial, il se joue avec une chaise vide, rappelle ce matin l'organisation Reporters sans frontières, alors que ça fait un an tout juste que le journaliste sportif français Christophe Glaise a été condamné et qu'il est détenu en Algérie, condamné à 7 ans de prison pour apologie du terrorisme. Tous ses recours ont été épuisés, seule une grâce présidentielle lui permettrait d'être libéré. La FIFA lui a quand même délivré une accréditation symbolique pour cette Coupe du Monde.
1: Gaëtan Plenet, RFI, 8h13 à Paris, notre grand invité international à suivre. Siavosh Gazi, correspondant des RFI.
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18: La mythologie grecque est passionnante. Toutes ces histoires et fictions forment un univers imaginaire gigantesque dans lequel il est facile de se perdre. Comme lorsqu'on contemple les étoiles dans le ciel. Bon nombre de constellations sont d'ailleurs directement inspirées des mythes grecs. Vous connaissez sans doute le W de Cassiopée, la ceinture d'Orion ou encore le carré d'Andromède. Mais ce que vous ne connaissez peut-être pas, ce sont les contes et légendes qui se cachent derrière ces dessins astronomiques. Je vous propose de revenir ensemble sur ces mythes qui ont marqué notre culture et parfois même imprégné notre langage. Mais, comme dit précédemment, il est facile de se perdre dans cette immensité narrative. Alors, fixons-nous une règle. Pas plus de 5 minutes par mythe. Ce seront nos 5 mythes-nutes à nous. Notre petit jardin des hespérides secrets. 5 minutes et la mythologie grecque ne sera plus votre talon d'Achille. Épisode 0. Pater Uranoster. La création du monde. Au tout début, il n'y avait rien. Rien ? Vraiment ? Alors, quelle est cette forme noire et indistincte, ce puits sans fond qui semble avoir déchiré le vide spatial ? Cette faille immense, cette bouche grande ouverte, c'est le chaos, à l'origine de toute chose dans notre monde. C'est un peu comme si on avait éteint la lumière au moment du Big Bang. Le chaos précède la lumière, et le premier interrupteur va mettre du temps à arriver. À l'intérieur du chaos, la déesse Gaïa se dit qu'il serait temps de prendre un peu l'air et s'extirpe de la gueule béante. Ce qui a commencé comme une fugue d'adolescente se transforme rapidement en une prise d'indépendance totale. Gaïa se sent bien dehors et se met en boule pour éviter d'être à nouveau attirée par le néant. Elle devient alors la Terre que nous connaissons, avec ses mers et ses montagnes. Son escapade a fait des émules et elle est vite rejointe par quelques congénères qui deviennent tour à tour la nuit, le jour et les ténèbres. Parmi eux, on trouve déjà Eros, dieu de l'amour et du désir. En ces temps troublés, il fait bon de rappeler qu'il est là depuis le début, bien avant la haine. Le dernier à rejoindre la colocation céleste est Uranos, qui devient aussitôt notre magnifique ciel étoilé. Mais en ces temps reculés, le ciel est bien bas et chargé de nuages. Et pour cause, Uranos s'était pris de Gaïa et s'est uni à elle. Alors, pourquoi ne pas célébrer l'heureux événement, me direz-vous ? Car cette première union divine accouche de véritables monstres. Des cyclopes, géants à l'œil unique, des hécatonchires aux 50 têtes et aux 100 bras, et surtout, 12 titans, très puissants et extrêmement violents. Ainsi, avec la première naissance, naît le premier regret de ne pas avoir mis de préservatif. Uranos est tellement écœuré par la vision de ses enfants qu'il décide de les enfermer au plus profond des entrailles de la Terre. Et pour faire bonne mesure, il se couche sur Gaïa pour les empêcher de s'échapper. Suffocante, la déesse primordiale comprend qu'elle doit se débarrasser de ce pervers narcissique complètement toxique et appelle à l'aide ses enfants. Un seul a le courage de se rebeller contre son père, Cronos, le plus jeune des titans. Gaïa lui fait don d'une faucille avec laquelle le jeune Cronos s'empresse de tuer le père. Attendez, excusez-moi, je mélange les mythes, ça sera pour une autre fois. Non, Cronos ne tue pas son père Uranos, mais il l'émascule. Comme ça, tu ne te poseras plus la question de savoir si tes enfants seront moches, lui hurle-t-il dans un ultime défi. La douleur est telle qu'Uranos se retrouve projeté, très loin de Gaïa. Le ciel et la terre sont de nouveau séparés, pour de bon cette fois. Et le règne de Cronos peut commencer sur un monde désormais prêt à accueillir les hommes. On entendra encore parler d'Uranos, car son sang a donné naissance aux géants, tandis que ses testicules se sont mêlés à l'écume des vagues pour enfanter une autre déesse bien connue que l'on rencontrera bientôt. Et si vous vous demandez où est passé le premier père de la mythologie, alors équipez-vous d'un puissant télescope et pointez-le vers le ciel lors d'une belle nuit étoilée. Vous aurez peut-être la chance d'apercevoir ses contours bleus irisés de vert. Comme Gaïa, il s'est mis en boule, mais pour arrêter le saignement, et est aujourd'hui connu comme la planète Uranus, une des plus lointaines de la Terre. Il faut croire que cette dernière ne lui a jamais pardonné de vouloir étouffer le miracle de la vie.

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0: 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Nous retrouvons tout de suite le journal de Radio France Internationale.
1: RFI, 3h à Caracas et 9h à Paris.
2: Andréane Mélard.
1: C'est le retour d'Arthur Ponchelet pour le journal.
3: Et à la une, après la tragédie, la diaspora se mobilise. Au Venezuela, des dizaines de milliers de sinistrés ont tout perdu dans le double séisme la semaine dernière et comptent désormais sur la solidarité internationale. Une pause dans les combats entre les États-Unis et l'Iran. Après un week-end de frappes mutuelles, les deux pays vont revenir à la table des discussions selon un responsable américain. Israël, de son côté, poursuit ses frappes dans le sud du Liban. L'État hébreu reconnaît officiellement le génocide arménien et provoque la colère de la Turquie. Ankara dénonce une décision politique alors que les relations entre les deux pays se sont considérablement dégradées depuis le début de la guerre à Gaza. La une, c'est aussi l'Afrique du Sud à la veille de manifestations anti-immigration illégale. Et puis le Canada, premier qualifié pour les huitièmes de finale du mondial de foot, victoire 1-0 contre l'Afrique du Sud. La grosse affiche des 16e, c'est ce soir, les Pays-Bas affrontent le Maroc. À mesure que les heures passent, l'espoir de retrouver des survivants s'amenuise. Le bilan du double séisme au Venezuela s'alourdit, 1450 morts et près de 50 000 disparus selon l'ONU. Des dizaines d'immeubles ont été réduits en poussière, des centaines de bâtiments partiellement détruits. Et pour venir en aide aux sinistrés, l'aide s'organise. Des renforts militaires américains sont attendus sur place. La diaspora vénézuélienne s'active aussi. Exemple au Pérou, où plus d'1,5 million de Vénézuéliens sont réfugiés. Reportage à Lima, Martin Chabal.
4: Nous sommes dans un parc à Lima et ici les colis ne cessent d'arriver. On est à quelques rues de l'ambassade du Venezuela. Les gens sont venus avec des drapeaux, des maillots de foot de l'équipe du Venezuela. Il y a vraiment une énorme solidarité ici.
5: Là, on reçoit de tout, mais surtout des médicaments, du matériel médical, mais aussi des vivres de première nécessité.
4: Miguel Ángel Zamora est l'un des responsables d'une association de réfugiés vénézuéliens. À côté de lui, David Guilarte n'a pas hésité une seconde pour venir en aide à son pays, malgré les nouvelles qui lui parviennent chaque jour.
6: Ils ont retrouvé mon cousin, sa femme et ses deux enfants sans vie sous les décombres. Mais je n'ai même pas eu le temps de digérer cette information et de pleurer parce qu'il faut tout de suite aider.
4: Ces collectes sont aussi un moyen de se rassembler entre Vénézuéliens réfugiés au Pérou, comme Charlie's, venu déposer des médicaments.
7: C'est très dur d'être loin de son pays pendant ce genre de tragédie. Ça fait mal. Mais entre nous, ici, on est une grande famille et notre pays a besoin de nous.
4: À côté des grands sacs d'habits et de nourriture, beaucoup de Vénézuéliens s'enlacent. Certains pleurent. D'autres se réunissent pour prier. Martin Chabal, Lima, RFI.
3: Et au désespoir et à la désolation s'ajoute désormais la colère des Vénézuéliens. Des riverains ont forcé des militaires à leur venir en aide dans l'état de la Guaira, alors que le gouvernement est accusé de ne pas en faire assez pour venir en aide aux sinistrés.
1: États-Unis et Iran se mettent d'accord sur une pause dans les combats.
3: Après un week-end de frappes mutuelles, un responsable américain annonce à l'agence France-Presse la reprise des discussions techniques sur le protocole d'accord. Les navires peuvent circuler librement dans le détroit d'Ormuz. Ormuz au cœur aussi de la visite officielle du sultan d'Oman, aujourd'hui en France. Et à l'instant, l'Iran annonce justement avoir tenu une réunion avec Oman sur le détroit d'Ormuz.
1: Parallèlement au Liban, l'armée israélienne poursuit ses frappes dans le sud.
3: Malgré le cessez-le-feu et l'accord cadre pour une paix durable signé vendredi, un accord qui ne sera pas adopté, affirme le chef du Parlement allié du Hezbollah. Le mouvement pro-iranien se réserve de son côté le droit, je cite, de défendre sa patrie et son peuple.
1: Le terme était jusque-là soigneusement évité par la diplomatie. Le gouvernement israélien reconnaît officiellement le génocide arménien.
3: Il ne manque plus que le vote de la Knesset. L'État hébreu s'aligne sur la position de plus de 30 pays à travers le monde. Le terme de génocide est lui toujours rejeté par la Turquie. Ankara dénonce une décision politique. Et c'est là une nouvelle illustration de la dégradation des relations entre Israël et la Turquie au plus mal depuis le début de la guerre à Gaza. Mais cette décision va même au-delà d'une simple volonté de provoquer Ankara. C'est ce que nous dit Guides Minassian, professeur en relations internationales à Sciences Po.
2: Le contexte, c'est aussi les tensions avec la Turquie. Les relations ne sont pas bonnes du tout. Mais je pense qu'il faut aller plus loin que ça. Je pense que c'est une volonté de la part d'Israël de normaliser ses relations avec un grand nombre de pays de la région, y compris les pays du Caucase, notamment quand on sait qu'il y a un projet de désenclavement du Caucase par une nouvelle route, la route Trump, et dont elle partirait donc d'Asie centrale, traverserait la Caspienne, l'Azerbaïdjan, l'Arménie et la Turquie et tout le Proche-Orient quelque part, et tous les pays européens. Et Israël est impliqué dedans. Et en même temps, c'est une manière aussi de contourner l'Iran. L'Arménie est un pays qui a des relations avec l'Iran. Et c'est une manière aussi d'enfoncer un coin.
3: Propos recueillis par Sofia Katsenkova. Ils sont parlementaires, fonctionnaires ou encore employés au ministère du pétrole et tous ont été arrêtés pour corruption. Au total, 47 personnes interpellées en Irak. Une vague d'arrestations à quelques semaines de la visite du premier ministre irakien à Washington. Lui qui a promis de faire de la lutte contre la corruption l'une de ses priorités. Marie-Charlotte Roupie, c'est un véritable tremblement de terre sur la scène politique irakienne.
8: Des dizaines de personnes placées simultanément en détention pour soupçon de corruption, cela n'avait jamais été fait depuis 2003 en Irak. Pour Rahim El-Daraji, ancien membre d'opposition du Parlement très engagé dans la lutte contre la corruption, le nouveau gouvernement irakien a voulu frapper fort.
9: Ça fait plus de 23 ans que les composantes qui gouvernent l'Irak se sont engagées entre elles à n'ouvrir aucun dossier de corruption. C'est pourquoi la corruption s'est généralisée à toutes les institutions de l'État. Ce gouvernement est considéré comme étant en dehors du cadre des partis. Il est arrivé par une volonté internationale. C'est sa première étape dans la lutte contre la corruption.
8: Cette grande campagne découlerait de l'arrestation fin mai du vice-ministre du pétrole Adnan Ejumaili, lui-même accusé de corruption et de détournement de fonds.
9: Selon les informations dont je dispose, Adnan Ejumaili a dénoncé plus de 103 responsables irakiens au niveau du pouvoir exécutif et du pouvoir législatif.
8: Au moins une quinzaine de députés ont été arrêtés et Rahim El-Daraji veut croire que l'Irak parviendra à mettre fin à la corruption, mais reste vigilant.
9: Il y a des mandats d'arrêt qui surprendront tout le monde en raison des noms qui seront annoncés. Mais s'il y a une option selon laquelle on en arrivait à faire des compromis avec ces voleurs, nous nous y opposerons de toutes nos forces.
8: Il en est certain, d'autres noms découleront des arrestations de ce week-end en Irak. Marie-Charlotte Roupie, Erbil RFI.
3: Plusieurs dizaines de personnes tuées dans des frappes pakistanaises dans l'est de l'Afghanistan. Islamabad dit avoir visé des factions dissidentes des talibans pakistanais et parle de 25 morts. Kaboul avance un bilan de 36 victimes et dénonce un acte d'agression lâche. Vladimir Poutine reconnaît que la Russie est confrontée à des pénuries de carburant. Déclaration alors que des frappes ukrainiennes ont visé ces dernières semaine des infrastructures pétrolières russes. Le chef du Kremlin promet d'assurer la sécurité de la Russie. Il dit aussi s'attendre à la venue de négociateurs américains dès lors que la situation en Iran occupera moins Washington. 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L'ultimatum des organisations anti-immigration illégale arrive à son terme en Afrique du Sud. Des manifestations sont organisées demain 30 juin pour réclamer le départ des étrangers en situation irrégulière. À point d'orgue de plusieurs semaines de violentes manifestations xénophobes, elles ont fait au moins 3 victimes et poussé plusieurs pays africains à rapatrier leurs ressortissants. 10 000 Malawites, des Ghanéens, des Mozambicains, des Nigérians ont aussi quitté le pays. Il y a ceux qui sont partis et il y a ceux qui n'ont d'autre choix que de rester. Des hommes, des femmes, des enfants qui vivent désormais la peur au ventre. Reportage à Durban, Valentin Hugues.
10: Marjolin Mabako a fui la guerre en RDC il y a plus de 20 ans et depuis un mois, il campe sur ce trottoir de Durban avec des centaines d'autres réfugiés.
11: Vous voyez comment on écrit là-bas, Home Affairs, les centres de réception des réfugiés. C'est pourquoi si nous nous campons ici, c'est ça la situation dans la
10: C'est aussi pour ça que vous voulez rester ici, c'est que si jamais ça dégénère, vous êtes devant un bâtiment de l'État.
11: Oui, nous sommes devant leur bâtiment.
12: Voilà, oui, fidèle.
10: Les manifestations anti-immigration ont déjà fait au moins 3 victimes. Alors Princesse Adja, originaire du Ghana, se prépare au pire.
13: Je suis terrifiée parce que la plupart des gens ici sont aussi en colère et certains pourraient répliquer face à la violence des manifestants. Les gens vont finir par s'entretuer et ce sera le chaos.
10: Pour éviter cela, le gouvernement promet un large dispositif policier ce mardi. L'armée se tiendra prête à intervenir et des hélicoptères patrouilleront dans les airs. Une journée bien terne pour Khalid, médecin bourreau. Burundais.
12: Le 30 juin, c'est mon jour de mon anniversaire. C'est le jour où même j'ai craint là où je peux peut-être perdre ma vie. Tu vois ce que cela veut dire, ouais. Je travaille plus comme Zémandien, c'est très compliqué.
10: Et vous dormez tous ici?
12: Oui, oui, on dort ici, tu vois, même nos bagages. Et donc j'essaie un peu de mettre les machets avec une petite couverture là.
10: Vous avez un petit tapis de sol.
12: Exactement, rien que ça.
10: Vous allez rester ici le mardi ou vous allez...
12: Je vais rester ici. Il faut que j'affronte les défis. Je n'ai pas de choix parce que je n'ai nulle part où y aller.
10: Si les manifestants décident d'emprunter cette rue, Khalid et les autres espèrent une solide protection policière. Valentin Hugues, Durban, RFI.
3: L'actualité africaine ce matin, c'est aussi ce rapport d'Human Rights Watch sur les exactions commises au Mali depuis les attaques du 25 avril. Assaut conjoint des djihadistes du JNIM et des indépendantistes du FLA. L'ONG documente les violences contre les civils et le blocus sur le carburant. Elle s'intéresse aussi aux exactions commises par l'armée malienne et ses partenaires russes d'Africa Corps. Vous en lisez plus sur RFI.fr.
1: Des dizaines de milliers de Serbes rassemblés hier à Kraljevo sous un soleil de plomb.
3: Manifestation à l'appel des étudiants qui se mobilisent depuis plus de 2 ans contre la corruption. Le mouvement est né de l'effondrement du toit de la gare de Novi Sad en novembre 2024 et depuis, la Serbie s'enfonce dans la crise politique. Dernier épisode en date, l'annonce par le président Aleksandar Vučić de sa possible démission, au conditionnel donc. Laurent Rouy, les manifestants réclament eux des élections anticipées.
14: Selon une symbolique maintenant bien rodée, des groupes d'étudiants avaient pris la route à pied depuis plusieurs villes de Serbie pour rejoindre Kraljevo où les protestataires organisaient un grand rassemblement. Ils dénoncent la corruption du système mis en place par le président Aleksandar Vučić et exigent la tenue d'élections anticipées. Sous un soleil de plomb et par des températures bien au-delà des normales de la saison, les organisateurs se sont succédés devant une foule compacte. Ils prédisent la fin toute proche du régime. La veille, le président avait tenté de couper l'herbe sous le pied des manifestants en annonçant au conditionnel sa démission dans les semaines à venir. À Kraljevo, les manifestants étaient partagés entre sentiments de victoire et incrédulité, le président Vučić ayant déjà promis des élections par le passé sans tenir parole. Les étudiants ont promis qu'ils dévoileraient une liste de candidats et un programme dès lors que la date d'éventuelles élections législatives anticipées serait annoncée. Laurent Rouy, Belgrade, RFI.
3: Et Laurent Rouy le disait, il fait chaud, très chaud en Serbie. C'est toute l'Europe de l'Est qui subit désormais la canicule. Des records de température en Allemagne, en Pologne, en République tchèque. 150 millions d'Européens vivent sous une chaleur extrême, s'inquiète l'Organisation mondiale de la santé, qui a enregistré plus de 1300 décès supplémentaires en lien avec les températures élevées. Il fait un peu moins chaud en Amérique du Nord pour les joueurs du mondial de football. Peut-être est-ce grâce aux pauses fraîcheurs mises en place par la FIFA. En tout cas, le spectacle était au rendez-vous pour les phases de poule qui sont terminées, ça y est. Et c'est désormais le début des 16e de finale. C'est le dossier de ce 9h. Bonjour Pauline Guillouf.
15: Bonjour.
3: Et c'est une autre compétition qui commence.
15: Exactement, et c'est ce que répètent tous les sélectionneurs, les joueurs, les consultants qui défilent dans cette grande fête du football. C'est le début d'une autre compétition, le début des choses sérieuses. Hein. Vous le savez, désormais, chaque match est à élimination directe. 32 équipes, plus que 31 maintenant, puisque l'Afrique du Sud est la première à avoir pris la porte.
3: Et 32 équipes, dont 9 pays africains, 8 maintenant. Quels sont les matchs à suivre alors, Pauline?
15: La grosse affiche de ces 16e, c'est ce soir Pays-Bas-Maroc, un match magnifique entre deux belles équipes bien en place. Le Maroc, très attendu, évidemment, surtout après avoir briser le plafond de verre des pays africains au Mondial 2022 en atteignant le dernier carré, bien décidé à s'offrir une nouvelle demi-finale, au moins. Autre affiche qui va particulièrement attirer notre attention, Côte d'Ivoire-Norvège. Norvège bien pâle, certes, face aux Français pour son dernier match de poule, surtout parce qu'elle ne jouait pas avec son équipe type. Face aux éléphants qui ont remporté 2 de leurs 3 matchs de poule et perdu cruellement le 3e face à l'Allemagne, les Norvégiens devraient afficher un autre visage. Et puis on aura évidemment un œil aussi sur Sénégal. Belgique, là aussi duel très incertain.
3: Des affiches alléchantes et des affiches aussi inédites.
15: Et oui, avec une Coupe du Monde à 48 et des 16e de finale, pour la première fois, il y avait de la place pour tout le monde. Un match génial à venir d'ailleurs, Argentine-Cap-Vert. Clairement David contre Goliath, les champions du monde contre les petits nouveaux de ce mondial, les requins bleus qui restent sur 3 matchs nuls et qui ont réussi à tenir l'Espagne en échec. Une galaxie d'écart entre Léo Messi et le gardien capverdien Vozinha. Et puis autre affiche inédite, Angleterre RDC, vous le savez, les Léopards ont arraché une qualification historique en battant l'Ouzbékistan 3-1. Les Algériens, de leur côté, feront face à la Suisse. Les Pharaons de Mohamed Salah affrontent l'Australie. Et là aussi, on va s'y intéresser.
3: Et l'équipe de France, Pauline, parmi les favoris pour ce tournoi?
15: Oui, les Bleus avec leur armada offensive et après avoir dominé la phase de groupe affrontent la Suède. Facile sur le papier, quoique, on le disait, hein, tout peut arriver dans les matchs à élimination directe. Et puis, on va également regarder le Portugal qui affronte la Croatie, surtout parce qu'en cas de victoire, on pourrait assister à un match très intéressant, un choc entre générations. Cristiano Ronaldo, 41 ans face à Lamine Yamal, 18 ans. Mais là encore, il faudra que l'Espagne se qualifie face à l'Autriche.
3: Et on suivra tout cela évidemment sur RFI. Merci Pauline Guillou pour le dossier de ce 9h. Le prochain match de ces 16e de finale, Brésil-Japon du côté de Houston au Texas. Coup d'envoi à 17h, temps universel.
1: Arthur Panchelet et le prochain journal de la Coupe du Monde, ce sera dans une demi-heure. On entendra le sélectionneur des Bafana, Bafana.
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0: Qu'est-ce que j'apprends, Franky, espèce de malhonnête?
1: Il paraît que t'as des propos intolérables. Où il n'y a pas de tolérance.
0: Tu sais donc pas que c'est pas bien d'être raciste? Que c'est mal? On ne doit pas faire de discrimination raciale, c'est mal. Juger les gens sur leur religion, c'est mal. Sur leur couleur de leur peau, sur leurs origines sociales ou sur leur nationalité, c'est mal.
2: Ok, puisque je vois qu'on peut pas discuter, on va faire un duel.

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0: chers auditrices et auditeurs de RPH et RPH Sud, bonjour, quel bon vin t'amène, deuxième saison, ravi de vous retrouver pour ce numéro 2 du mois d'octobre. Aujourd'hui, un numéro spécial qu'on a surnommé Accord majeur. On n'a pas pris beaucoup de risques, hein, puisque vous comprendrez d'où vient le titre un petit peu plus tard dans l'émission. Accord majeur qui va nous permettre d'avoir autour de la table deux virtuoses de la musique, mais aussi deux virtuoses du vin, des vignerons artisans. Je vais vous les présenter tout de suite. Donc, Frédéric Chauffret, bonjour.
1: Bonjour.
0: Quelques mots, tu nous dis quelques mots sur qu'est-ce qui t'amène ici, tranquillement, avant de passer la parole à ton collègue Gavin.
1: Oui, ben on est sur un projet qui s'appelle donc Accord majeur, comme tu l'as dit. En fait, un journaliste parisien a fait le tour des vignerons musiciens. Il en a répertorié une vingtaine. Il a fait le tour de France. Et il nous a fait... il a sorti il y a 2 ans maintenant un petit bouquin avec un portrait de chaque vigneron. Donc des gens de Bourgogne, du Beaujolais, de Bordeaux, d'un peu partout. Et Gavin et moi avons eu la chance d'être sélectionnés. Et donc on s'est rencontrés à la suite de la sortie de ce livre. Et puis ça a bien collé avec un batteur, un bassiste et quelques gars du... Parce qu'on ne se connaissait pas, on n'était pas forcément des mêmes régions viticoles. Mais voilà, le fait de jouer ensemble, ça a créé un petite émulation comme ça. Et désormais, on a sorti un album qu'on a enregistré à Viré, en Bourgogne. Et donc, on est très content de pouvoir maintenant monter sur scène un petit peu et jouer tous ensemble. Voilà.
0: Voilà, on reviendra plus longuement sur l'album. Donc, Gavin, peut-être aussi te présenter. Ravi de t'avoir ici.
2: Salut. Oui, Gavin Crisfield, vigneron à Saint-Privat. Les Salles, exactement. Demain, la traversée.
0: Voilà. Ouais.
2: Voilà, ça fait quoi, 17 ans que je suis installé là-bas. Tout seul, comme un grand.
0: Et donc, on a un invité surprise aussi, notre ami Franck, qui est venu me prêter main forte, parce que vous n'entendrez pas la douce voix de Noël, elle est sur le terrain. Nous sommes en pleine période, la vignoble en scène, et elle est sur le terrain à faire des balades œnologiques et à se former aussi sur la géologie des terroirs. Donc, j'ai un remplaçant de luxe, un joker là, Franck, bonjour.
3: Bonjour, Franck, donc effectivement... bénévole de RPH et RPH Sud, voilà, et copain de Fred depuis un bon paquet de temps, voilà, et qui a assisté à pas mal de ses concerts.
0: Ouais, même. Fan
3: voilà.
0: De musique, on se retrouve et régulièrement.
3: Puis,
0: ouais.
3: Et puis bourguignon, donc il y a le côté...
1: on aime le chardonnay,
3: et puis le noir. Voilà, et de Verchani, voilà.
0: Donc voilà, ben, ravi de retrouver Fred et Gavin, puisque bon, dans une vie antérieure, quand je travaillais au Mas de Saporta, j'avais une vie qui était assez axée sur les terrasses du Larzac, où je vis aussi. Et donc, j'avais même pris la suite de Marie à Saporta, sacré suite, sacrée succession. Et c'est vrai qu'on a très vite sympathisé. J'ai beaucoup aimé les vins qu'ils ont fait, qu'ils continuent de faire. Et donc là, c'est vraiment très intéressant de les retrouver autour de ce projet. Mais avant de démarrer sur le cœur de l'émission, comme chaque fois, nous, on démarre toujours avec l'actualité du monde de la vigne et du vin. Et là, en ce mois d'octobre, est-ce que vous pouvez nous dire, Gavin et Fred, qu'est-ce qui se passe actuellement pour vous, chez vous, dans les vignes et surtout en cave? Je pense que c'est en cave qu'est le gros du travail maintenant.
2: Oui, c'est plutôt en cave. Là, hier, j'ai pressé. En fait, j'ai une toute petite pressoir, hein, clic-clac. Alors moi, j'ai fait tout à la main, tout seul. Et voilà, je suis en train de faire ça. Et après, je vais le laisser reposer tranquillement. Et après, mettre en barrique et foudre la semaine prochaine. Alors, c'est plutôt, oui, le marc, le presse.
0: Et tu es sur des cépages rouges, là, ce dont
2: sur
0: tu parles.
2: Sur les cépages rouges, hein, ouais, ouais. Et qu'ils ont passé. Moi, je vendange très tôt par rapport à mes confrères. Je n'ai fait aucune analyse. En fait, j'ai fait tout par feeling. Alors, moi, c'est souvent assez tôt. Alors là, j'ai fini le 20 août.
0: Tu goûtes tes jus, tu goûtes tes pots et tu vois si ça te convient.
2: Moi, j'ai toujours fait ça, ouais. Ouais. Je n'ai jamais fait une analyse. C'est comme ça que ça se passe chez moi. Quand ça me donne les poils, je vais.
0: OK. Voilà. Quand tu sens, tu as besoin d'être en contact avec la matière.
2: Ouais, et voilà.
0: De sentir ce que tu peux faire.
2: Oui, exactement. Ouais.
0: Fred, quelques mots, parce qu'il y a un grand changement là, du côté de la réserve d'eau. Là,
1: oui, donc... oui, ben voilà, j'ai vendu le domaine à Émilie Grill et Arthur, qui ont repris juste pour les vendanges, juste avant. Donc je les ai accompagnés juste deux jours pour leur montrer les choses, faire marcher le matériel, quoi, toujours des petites ruses, et le matériel qui tombe toujours en panne au début, hein, c'est classique. Voilà, donc moi, mon activité viticole, c'est plutôt la pétanque, la pêche, et jouer de la guitare, quoi. Voilà, ça fait du bien. Et donc, je suis jeune retraité.
0: Ça, c'est super.
1: Nouveau retraité,
0: ça,
1: jeune
0: c'est,
1: pas tant.
0: C'est super. Jeune pas si, tant quand ça. Même. Jeune dans tes veines et dans ton énergie quand tu es sur scène.
1: Ouais,
0: est-ce que vous pouvez nous dire, avec le recul que vous avez là, est-ce qu'on peut déjà commencer à dire quelques mots de ce millésime 2025 qu'est-ce que vous trouvez comme marqueur, qu'est-ce que ça vous dit, à quoi ça ressemble, ou est-ce que c'est trop tôt?
2: Bon, c'est un peu tôt, mais on peut dire concrètement qu'il y a un manque de raisins, mais ça c'est sûr certain, hein, dû à des sécheresses en deux fois, très très très chaud. Les syrahs, ils n'ont vraiment pas supporté, ça fait plusieurs années que les syrahs rament un peu.
1: Ça souffre.
2: Ça souffre, beaucoup. Ouais. Mais même dans la Rhône, je pense qu'ils sont à moins de 50, et dans notre ouais. secteur, c'est pareil. Par ouais. contre, le Carignan, Saint-Saulx, c'est bien adapté. Et les jus, oui, finalement, c'est bien équilibré. Je suis assez étonné. Mais souvent, les années, chaque année, comme 2023, qui était un millésime très, très, très chaud, finalement, il y a un équilibre. Je ne sais pas comment. Moi, ça fait 35 ans dans le vin et je ne comprends rien. Mais voilà, c'est toujours une surprise.
1: C'est la magie. Il y a des acidités.
0: La magie, voilà.
1: Tu as des acidités assez marquées cette année.
2: Oui, absolument.
1: Qui font que ça amène une jolie fraîcheur.
2: Un vrai allonge. Mais comme j'ai dit, je ramasse très tôt, mais je cherche toujours un peu ça.
0: Eh bien, on aura hâte de goûter ce millésime, mais bon, là, actuellement, on va goûter peut-être les 22, 23, c'est ce qui se goûte peut-être bien en ce moment.
2: Ou le 21, c'est
0: 21
2: super
0: aussi.
2: Bien, ouais, je trouve. Ouais.
0: Qui était un millésime qui n'était pas évident, hein, 21. Pour ce que j'en avais goûté sur les terrasses, il y avait des choses très, très différentes.
2: Ouais.
0: Pour moi, les secteurs,
2: c'est un de mes millésimes préférés.
0: Ah,
2: pas
0: super. Ouais, ouais.
2: Et aussi, j'ai taillé très très long en deux fois, alors j'ai pas eu la gel.
0: Okay.
2: En fait, j'ai eu le meilleur millésime en quantité et qualité que j'ai jamais eu, franchement.
0: Superbe.
2: Ouais.
0: Eh bien, tant mieux. Alors, après ce petit tour d'actualité, chers auditrices et auditeurs de RPH et RPH Sud, on va parler justement de ce livre et de ce disque, donc Accord Majeur, qui est un travail qui a été fait donc, en collaboration avec Frédéric Durand-Bazin et Nidal Marzouk. Le sous-titre, c'est « Les virtuoses de la musique et du vin ». C'est vrai qu'on se rend compte que de par la France et puis même de par le monde, il y a beaucoup de liens entre la musique et le vin. Et donc, est-ce que vous pouvez nous en dire un petit peu plus sur ce projet et qu'est-ce qui vous a plu là-dedans, qu'est-ce qui vous a permis voilà d'aller un peu plus loin que cette première rencontre, qu'est-ce qui a fait la mayonnaise a prise et
1: Oui, bah comme je te disais tout à l'heure, on a fêté à Paris. Fred avait réservé une salle à Pigalle, et donc on a fêté la sortie du bouquin en faisant un petit concert improvisé, mais on se connaissait pas. Tout s'est fait par mail. On a dit toi tu joues ça, voilà. Donc on s'est retrouvé là-bas, et à la fin de la soirée, avec toutes ces petits gorgeons qu'on a bu, là, l'atmosphère était quand même assez chaude, ça allait. Et voilà, on a sympathisé avec particulièrement le batteur, le clavier, et Gavin et moi on se connaissait déjà, on jouait un petit peu ensemble.
0: Tu peux peut-être donner des noms et dire d'où ils sont en termes de
1: vignoble.
0: Oui,
1: Jean-Charles Fagot, lui, est bourguignon. Il est à Corpeau, à côté de Pugny-Morachet.
0: Ok.
1: Voilà. Paul M. Salem, lui, est dans les Côtes-Rôties. Qui on a d'autres avec nous encore? Et alors, sur le disque, il y a plusieurs vignons qui sont intervenus, mais qui ne sont pas forcément dans le groupe en permanence, parce qu'ils sont loin ou ils n'ont pas le temps. Donc, il y a Pascal Doquet, qui lui est guitariste, qui est champenois, qui fait des champagnes délicieux, qui lui a joué quelques parties de guitare.
0: D'accord.
1: Mais qui n'est pas dans le groupe. Et là, on a fait quelques concerts où on tourne un petit peu. On a été joué en Norvège, c'était très sympa.
0: Ah, excellent.
1: Et. Donc voilà, malheureusement, on est tous un peu loin les uns des autres, donc on travaille un petit peu à distance.
0: Oui, et puis en tant que vigneron, vous avez tous aussi vos contraintes du travail de vigneron, qui fait que aussi ça facilite pas, suivant les périodes, le fait de se retrouver et d'avoir du temps de libre.
1: Il y a des moments un peu compliqués,
0: un peu chaud,
1: un peu tendus. Oui.
0: Comme
2: c'est... Et pour répéter, c'était pas toujours évident, parce que des fois, monter sur scène est vraiment avec très très très peu de répétitions.
1: Voire pas de répétitions du tout. Mais bon, voilà.
2: Et en fait, on écrit nos chansons, c'est ça qui est assez...
1: Oui,
0: c'est ça aussi qu'on voulait vous demander, parce que, bon, pour avoir l'habitude avec Franck d'écouter le concert des Gazelles de Bruxelles, il y a beaucoup de reprises qui nous rappellent notre jeunesse, et puis c'est le bon vieux rock'n'roll et le blues qu'on aime. Mais là, j'ai l'impression que vous avez mis votre patte sur ce disque.
1: Oui, bah, tout le monde a écrit des chansons. Gavin en a écrit 3, moi j'en ai écrit 3, Jean-Charles en a écrit 2. Fred Durand-Bazin nous a rejoint aussi au clavier, et c'est lui qui a enregistré tout le disque. Il est très bon clavier, il joue de la guitare également, il a proposé 2 titres. Donc oui, l'idée c'était de, pas de faire des covers, l'idée c'était d'avoir nos chansons à nous. Donc ça donne quelque chose d'un petit peu disparate, parce que tout le monde n'a pas les mêmes... on n'a pas tous les mêmes... Les mêmes goûts et les mêmes
0: influences.
1: Les mêmes influences, ouais. Voilà, les mêmes influences. Donc, ça part un petit peu de tous les côtés, mais c'était aussi le but, quoi, de respecter un petit peu les personnalités de chaque vigneron.
0: Est-ce qu'on peut avoir une première...
1: on peut faire
0: un premier morceau pour donner un peu à nos auditrices et à nos auditeurs un aperçu de ce que vous avez fait, et puis à en parler après, et puis...
1: Celle-ci, c'est une... Donc, on va faire une version acoustique. Hein. Gavin a amené sa jolie Martine. Moi, ma vieille planche. Voilà. Ça, celle-ci, c'est moi qui ai écrit la musique et Gavin les paroles.
2: Oui, on a fait ensemble dans quelques minutes.
1: En quelques minutes, oui, c'est vrai. Elle s'appelle Susie.

0: Waouh, eh ben super.
1: Bravo, oui. Hein,
0: belle accroche là.
2: Ouais. C'est pas une chanson de René, parce que c'est une chanson qui parle du réchauffement climatique. C'est un couple qui traverse les États-Unis d'est en ouest et qui constate les dégâts. Voilà.
3: Ouais, c'est vrai, adapté texte, pour moi. Parce
2: c'est un
3: que
2: vrai
3: moi,
2: texte
3: c'est...
2: à la Gavin, toujours aussi optimiste. Et donc,
3: un peu dans le style Johnny Cash.
2: Ah, oui, bah, oui, très Johnny. Je dirais Roy Orbison, mais bon.
0: Alors, pour nos auditrices et auditeurs de RPH et RPHU, tu as lancé des noms là, qui peut-être n'ont pas fait écho auprès des auditeurs, mais... moi qui regardais un peu ce livre, je voulais quand même préciser à nos auditeurs qu'il y a quand même une pléiade d'artisans vignerons qui sont quand même des gros calibres, quoi. Puisqu'il y a un des frères Brett, là, le domaine de la Souffrandière, qui a participé au projet. Tout à l'heure, tu as parlé de Paul Anselm. Donc, pour les gens qui sont fans de vin des Côtes-du-Rhône, c'est quand même lui qui est derrière le domaine Georges Vernet à Condrieu. Donc, Condrieu, Côte-Rôtie, il y a quand même des belles choses là. Et puis, moi, j'ai aussi un petit clin d'œil pour le Keith Richard de la vallée du Rhône. Donc
2: Yves Gangloff.
0: Yves Gangloff. Ouais.
3: On a tourné, on a fait un petit un tournage avec lui. On a fait un film avec lui qui était très sympa.
2: Qui était sympa, oui.
3: Ouais.
0: Ah oui, moi je l'avais rencontré chez Michel Louison quand il était à Limoux, à son domaine de la Martine. Et il était arrivé avec une vigneronne des Côtes-du-Rhône et on était tous les deux là à discuter, à échanger. Et j'étais vraiment bluffé. Et puis, bon, je suis fan de ses vins, que ce soit son Condrieu ou ses Syrah, quoi. C'est quelque chose d'assez magique. Et donc, oui, on peut dire qu'il y a quand même un certain nombre de pépites là dans le groupe des vignerons qui ont été choisis par le journaliste.
2: Bien sûr.
0: Et après, dans les vignerons avec lesquels vous avez souhaité travailler, vous avez eu l'occasion aussi de goûter leur vin, d'échanger avec eux.
2: Ah oui, bah, tout le temps. Il n'y a pas de répétition sans faire péter quelques bouchons.
3: Non, on a passé pas mal de soirées.
2: Oui, à ouvrir des bouteilles.
3: Oui, bien sûr.
0: Donc, Gavin, toi, tu as parlé que tu étais vraiment... Enfin, ce texte était influencé par le changement climatique, quoi. Tu t'intéressais à ça. Est-ce que ça veut dire qu'aussi d'autres vignerons qui ont collaboré à ce projet étaient sur la même longueur d'onde que vous et aussi sont sensibles à ça?
2: On est tous confrontés à ça quand on est dans la vigne.
1: Actuellement, oui.
2: En Bourgogne, les degrés deviennent de plus en plus élevés. Donc, pour les pinots, ce n'est pas tout à fait ce qu'il faut. J'entendais hier qu'il y a des vins qui vont se faire, c'est plus en Bretagne, c'était carrément plus haut que ça encore. Il y a des cuvées qui sont sorties là.
0: Ouais.
2: Donc évidemment, nous dans le sud, tous les vignerons du livre qui sont dans le sud, eux, ils prennent ça en pleine bouche pour être.
0: Ouais.
2: Et on le voit que même dans les zones plus septentrionales, la vigne souffre quand même. Donc gros changement sur la typicité des vins.
0: Ouais, alors ça c'est intéressant parce que moi qui suis de l'autre côté du Manche, comme dirait l'autre, hein, vous faites les vins et puis moi j'ouvre les bouteilles et puis je les présente.
2: Ah bon.
0: J'essaie d'être un ambassadeur de vos vins. J'avais plutôt la sensation que les gens qui étaient un peu au nord de la ligne Bordeaux-Lyon, ils étaient plutôt ravis de cette évolution climatique parce que du coup ils avaient des raisins qui arrivaient à maturité, ils n'avaient plus besoin de rajouter du sucre,
3: de chaptaliser.
0: Et j'avais l'impression que ce soit sur le Jura, que ce soit sur l'Alsace, ou que ce soit sur la Bourgogne, enfin certaines parties de la Bourgogne, finalement, ils n'étaient pas mécontents finalement de ces maturités, notamment sur les pinots noirs, suivant certains endroits où ils avaient du mal à mûrir avant, quoi.
2: Oui, alors je ne voulais pas dire que...
0: Les Hautes-Côtes, par exemple,
2: je ne voulais pas dire que c'est
0: compliqué, quoi.
2: Que c'est pas bon, je disais que le profil va changer.
0: Ah, les profils des vins, oui,
2: les
0: tout à fait.
2: Les profils des vins, forcément. Ouais. On aura des Puligny qui seront moins tranchants, des Meursault plus beurrés, et des Pinots noirs avec des degrés beaucoup plus élevés que ce qu'on avait d'habitude.
0: Ouais.
3: Et nous, dans le sud, beaucoup de problèmes plutôt des alcools trop élevés, après des problèmes de bactéries, des pH qui changent complètement.
0: Et puis chez nous, il y a le manque d'eau, quoi, en plus des températures qui ont augmenté. C'est surtout ça qui est peut-être le gros problème, c'est sur les 20 dernières années, la chute, plus de la moitié, on a perdu plus de la moitié des pluviométries. Et en plus, ces pluviométries viennent pas forcément au bon moment et pas comme elles devraient, quoi. Donc tout ça fait que ça.
2: Plus le gel. Elles arrivent d'un seul coup, très souvent après les vendanges.
0: Oui, tu fais bien aussi de le dire, parce que ça, c'est vrai aussi que c'est quelque chose qu'on ne voyait pas avant par chez nous. Quand on discute avec les vignerons, enfin les anciens, ils disent qu'avant, il y avait des coins qui gelaient, il y avait des coins qui grêlaient. Mais maintenant, on peut plus se fier à ça, quoi. Voilà. Maintenant, ça grêle et ça gèle à des endroits qui, normalement, historiquement, n'étaient pas des coins. Donc, c'est vrai que c'est un réel problème, ce dérèglement climatique plutôt que le changement climatique. Et derrière, ça demande des adaptations. C'est sûr que c'est pas simple. C'est pas
2: simple. Bon, le métier de vigneron, ça a toujours été de s'adapter. Il y a des gens qui font des vins plus standardisés qui essaient chaque année de sortir le même type de cuvée. Nous, sur des petits domaines comme nous, on est à la recherche. L'idée, c'est d'épouser le millésime. Donc, si tu veux s'adapter, ça a toujours été un petit peu notre cheval de bataille. Chaque année est différente, malgré tout. On va vendanger plus tôt, plus tard, il fait plus chaud, plus frais. Donc, l'idée, c'est vraiment de suivre le terroir et d'avoir le nez pour un peu suivre ce qui se passe sur ce millésime. Donc, voilà, ça... Bah, on continue à s'adapter, comme on l'a toujours fait,
1: comme chaque année.
0: Donc si on revient au projet, il y a eu cette sortie du livre à Paris, il y a eu ces rencontres que vous avez faites, et après donc il y a eu l'idée de faire cet album. Du coup, un peu comment ça s'est passé, la confection de cet album, est-ce que vous pouvez nous en dire un peu plus sur la genèse de l'album, sur est-ce que ça a été facile de trouver les morceaux, de faire que ça ait une certaine cohérence au niveau du disque.
2: Alors, comme je te disais tout à l'heure, on a essayé de respecter un petit peu les goûts de chacun, les influences de chacun. Gavin écrit des chansons depuis très longtemps. Il avait un stock de chansons, donc on a pioché dedans. Et moi, j'écris des chansons aussi depuis longtemps, donc j'en ai proposé quelques-unes. Et puis, ça a été coopté ou alors évacué. Mais on a travaillé beaucoup à distance, comme je vous l'expliquais, on n'est pas des mêmes régions, donc tout s'est fait aussi beaucoup par mail. Bon, mais maintenant, avec la musique par informatique, c'est quand même relativement pratique. T'envoies les fichiers, les gens travaillent dessus, et après, on s'est tous retrouvés donc, chez Fred Durand-Bazin, qui a son petit home studio dans le Mâconnais, là-bas, à Viré. Et donc là, on a joué quand même, à un moment, il fallait quand même qu'on joue tous ensemble, quoi. Voilà comment ça s'est fait. Mais ça a été un long process. On a mis plus d'un an et demi à boucler l'histoire. Mais en se voyant un jour par-ci, un jour par-là, c'était...
0: D'accord.
2: Voilà l'histoire.
0: Ouais. Et donc là, le bébé est sorti.
3: Oui.
0: Et du coup, donc, sa vie à ce bébé, c'est vous allez en faire quoi, du coup ?
2: L'idée, c'est de trouver des concerts et de faire quelques gigs dans l'année. Donc... voilà, ça va être un petit peu une carte de visite pour essayer de faire des premières parties ou aller jouer dans des festivals, des choses comme ça.
3: Et là, on a déjà fait un...
2: On a fait ce gros festival en Norvège. Ouais. Là, donc l'importateur de Jean-Charles Fagot, qui est fan de musique, nous a invités là-bas. Il organise un festival tous les ans depuis une dizaine d'années. Il y a 3000 personnes, c'était un gros truc, ouais, une grosse scène. Il nous a invités à venir jouer là-bas, passer une petite semaine... en Norvège, c'était plutôt sympa. Il faisait très beau en plus. Et on avait fait. Qu'est-ce qu'on avait fait comme autre concert ? On avait joué à Nuit Saint-Georges l'année dernière aussi.
3: Oui, à Nuit Saint-Georges, oui. Ouais.
2: Sur un gros festival aussi.
3: Sympa, ouais.
2: Voilà, donc on s'habitue et on essaie de s'habituer à jouer sur des grosses scènes parce que souvent c'est des 1500, 2000, 3000 personnes.
0: Ouais, ouais. D'accord.
2: Chose que moi j'ai pas trop l'habitude et Gavin encore moins. Mais bon, ça le fait bien. On a un très bon batteur, un bon bassiste. Donc déjà, quand t'as une bonne base rythmique, ouais. Voilà. Et Gavin chante bien. Et moi, j'essaie de ne pas faire trop de canards.
1: Je chante aussi, parfois.
2: Je crie plus que je ne chante.
0: Et puis, au niveau sonore, là, on en reparlait ensemble la dernière fois qu'on s'est vus. Ce que tu avais fait, les derniers concerts que vous avez fait avec les Gazelles de Bruxelles, notamment à Montpérou, le son, il était vraiment top. Les gars avec qui vous avez bossé, là, il y avait du bon son, il y avait une super énergie. Le rendu était top, quoi.
2: Donc, oui, ça sonnait. Bonne soirée. Hein,
0: ça sonnait vraiment bien. Et... Donc, on aura hâte de vous entendre, donc de nous faire passer un peu les infos si vous tournez dans le coin pour qu'on le mette sur l'agenda de RPH et de RPH Sud.
2: Avec plaisir.
0: Et peut-être qu'on pourrait écouter un deuxième morceau. Ça pourrait être sympa d'avoir un autre aperçu de cet album.
2: Alors, celle-ci, elle n'est pas dans l'album, mais bon, c'est quelque chose.
0: Ah, d'accord.
2: Ah,
3: ah
2: à la sèche. Oui, à la sèche aussi.
3: Là, je pense que je ne savais pas qu'il ne va pas
0: oui.
3: jouer un morceau sur le...
0: Alors, le morceau de l'album, on le passera en générique de fin.
3: Ah, d'accord. Okay.
0: Donc, si vous avez envie de,
3: bah, on
0: de
3: pensait faire un
0: autre morceau...
3: Un petit...
0: N'hésitez pas.
3: Tribute...
2: Un petit tribute to David.
3: Ouais, à Monsieur Bowie.

0: Eh ben, merci beaucoup Fred et Gavin pour ce deuxième morceau magnifique. Hein, et puis,
1: rappelle mon adolescence.
0: Voilà, voilà. Et puis,
2: ouais, c'est une sacrée chanson.
0: Rest in peace, hein, comme on dit, David.
3: Qui est aussi d'ailleurs très pessimiste parce que ça raconte quand même. Aussi,
2: ça raconte exactement
3: la fin
2: ce qui se.
3: Ouais, ouais, la fin
2: ouais,
3: du monde.
2: Ouais. Alors rien n'a changé en fait.
3: Il ne reste plus que 5 ans. Donc vivons pour fêter ça.
0: Donc on va revenir à l'origine de ce concept et de ce projet Accord Majeur. Donc il faut rappeler que le journaliste donc Frédéric Durand-Bazin a fait un tour de France assez remarquable. Donc on conseille nos auditeurs de RPH et RPH qui sont fans de musique, hein, puisqu'on est une radio qui est vraiment
1: la radio des faces B.
0: Voilà. La radio des faces B et la radio surtout des enfin qui sort un peu des sentiers battus pour découvrir vraiment des artistes de qualité. Et donc là vous aurez l'occasion de voir que ces vignerons derrière ce travail qui les occupe, ils ont aussi des passions cachées. Et vous ferez donc de belles découvertes avec certains vignerons qui sont du Jura, de la Loire, du Bordelais, de la Champagne. Donc je vous engage fortement à trouver ce livre. On le trouve encore, hein, que ce soit en neuf ou en occasion. Accord Majeur, les virtuoses de la musique et du vin de Frédéric Durand-Bazin et Nidal Marzouk aux éditions Le Particulier. Moi, pour l'avoir feuilleté, à chaque fois, je découvre d'autres anecdotes et je suis ravi d'aller écouter certains morceaux. Ça nous remet, comme disait Franck, dans l'ambiance un peu de cette musique qu'on aime et puis de ces artistes qui sont souvent des faces B, mais des faces B de qualité.
3: Et oui. Et c'est vrai que les portraits sont sympas. Moi, j'ai découvert aussi les vignons, puisqu'on ne se connaissait pas. Et on voit qu'on est tous. Il a sélectionné des gens qui ont été quand même plus ou moins semi-professionnel dans divers styles de musique, puisqu'il y a des gens qui jouent de l'orgue, d'autres de la musique classique, d'autres beaucoup plus de jazz. Mais voilà, on voit que la musique était pour eux aussi importante que le vin dans la plupart des cas. Hein.
0: Oui, puis on va tous azimuts, c'est-à-dire on va du petit vigneron qui a quelques hectares au gros mécène bordelais qui est là pour aider la musique et l'art, mais qui n'est pas forcément le vigneron qu'on s'attendrait à voir dans ce livre. Quoi.
3: Tout à fait, tout à fait. D'ailleurs, on a eu la chance d'être sponsorisé pour sortir le disque par plusieurs grosses maisons et bordelaises et bourguignonnes et de Champagne qui nous ont aidés pour finaliser le projet.
0: Et oui, parce que tout ça, oui.
3: C'est un petit coup.
0: C'est un petit coup, et donc c'est bien quand il y a des gens qui viennent un peu se mettre aussi, du côté comme
3: voilà,
0: ça.
3: Qui ont écouté les morceaux et qui ont suivi le projet.
2: Parce que c'est vrai qu'on n'est pas toujours très. Moi, j'étais pas du tout. J'avais très peu de confiance en moi au début, et grâce à Fred qui m'a poussé beaucoup à jouer devant des gens. Et de faire mes chansons.
3: Oui, un jour on s'est rencontrés, il a commencé à chanter, je lui ai dit hop hop hop, tais-toi le petit là, viens par là. viens par
2: parce
3: là.
2: Parce que moi j'ai toujours écrit mes chansons, mais c'était vraiment pour moi, c'était une espèce de thérapie.
3: Et je restais plutôt
2: à la maison. Voilà.
3: Donc voilà, maintenant tu joues devant 2500 personnes.
2: Ouais.
1: En Norvège en plus.
3: En Norvège. 2500 Norvégiennes déchaînées.
0: Ouais, on aura hâte de vous écouter en live. On aura hâte aussi de revoir, je pense, en 2026 aussi, quelques concerts des Gazelles de Bruxelles. Je pense qu'on y aura droit aussi, maintenant que tu as un peu de temps devant toi.
3: Et les Gazelles, on est vraiment comme le vin, c'est-à-dire on s'améliore en vieillissant, quoi. On devient
0: ah ouais, c'est exceptionnel. On va profiter aussi de l'occasion, peut-être, pour donner la parole à Gavin, et puis pour qu'il nous parle de ce qu'il fait de super aussi sur Saint-Privat, parce que les gens qui nous écoutent sont pas forcément au courant que sur Saint-Privat, il n'y a pas que le vin.
2: Non, ça fait 2 ans que je retape. Bon, ça fait 17 ans que je retape ma maison, mais ça fait 2 ans vraiment à fond. Et on a ouvert le table d'hôte, chambre d'hôte, Roussals, Saint-Privat, la traversée, voilà. Et ça fonctionne depuis 6 mois. Et on est plutôt content, ça passe bien, et on va faire également des petits concerts. notre chef, Antoine Loiseau, qui était à la Petite Fringale à Saint-Jean-de-Blaquière avant, qui fait des super plats. On fait 10 couverts maximum. Il y a 5 chambres. Voilà.
3: Très belle.
2: Très, très belle, oui. Il faut dire.
0: Oui, donc il faut faire connaître les bons endroits, les belles tables, parce que des fois, on a des amis, on ne sait pas où les loger, on ne sait pas... ça leur fait faire une expérience un peu exceptionnelle, donc d'être comme ça immergé dans le vignoble.
2: Exactement. Vous pouvez voir le site, c'est latraversée.fr.
0: Oui, mais de toute façon, en général, on met sur le site internet les coordonnées de nos invités et on renvoie sur les téléphones et les liens sur les sites web pour toutes leurs animations, leurs activités. C'est ce qu'on fera aussi pour les prochaines dates quand on connaîtra vos concerts. Je vais en profiter comme on est sur cette partie, on va dire, œnotouristique.

0: C'est le fameux week-end vignoble en Seine. Pour ceux qui n'auraient pas pris l'histoire dès le début, c'est l'évolution du fascinant week-end qui est un peu le temps fort de l'œnotourisme autour des gens qui sont labellisés vignobles et découvertes en France. Donc il y a sept zones de l'Hérault qui sont labellisées. Vignoble et découverte. Donc, on vous mettra en lien le site. On a reçu le mois dernier les gens de cet aglopole du Grand Pic Saint-Lô Tourisme et Juliette là du Languedoc Cœur d'Hérault. Donc, à partir de vendredi, vous avez des belles animations. Déjà hier, jeudi soir, il y avait un super dîner, un super banquet à 7 qui a fait le plein. Et ce matin, pendant qu'on enregistre l'émission, Noël est sur une dégustation œnologique au bord du lac du Salagou. Et puis tout le week-end, vous aurez des animations sur le secteur du Languedoc Cœur d'Hérault, mais aussi sur le Saint-Chinianais, sur le Grand Pic Saint-Lô Tourisme autour de Montpellier. Donc ça, c'est Vignoble en Seine, chères auditrices et auditeurs. Il y a de la matière pour vous occuper pendant les trois jours là qui arrivent. Après, il va y avoir deux événements. Donc il va y avoir un événement qui est les régalades à Montpérou, c'est un événement qui a lieu chaque année. C'est un petit peu l'occasion de mettre en avant les vins de cette commune qui est ô combien qualitative. Et en plus, là, ils sont à deux doigts d'avoir leur décret là, qui va sortir sous peu d'appellation en nom propre. Donc, ça va être un moment festif. Ça sera le dimanche 16 novembre. Donc, dimanche 16 novembre, avec des chefs qui ont été invités, les chefs de l'atelier des Augustins à Lyon, qui seront là pour sublimer les vins de Montpérou. Et en général, ils en profitent toujours pour faire déguster des vieux millésimes. Donc, c'est toujours intéressant d'avoir la chance comme ça de goûter des vieux millésimes avec des mets de qualité. La semaine d'avant, il y aura eu aussi quelque chose qui peut intéresser nos auditeurs et auditrices, c'est ce qu'on appelle le grand défilé de la collection hors des IGP Pays d'Oc. Donc le 6 novembre, le 6 novembre à Latte, à l'espace Vinalia, qui est un peu le vaisseau amiral des IGP Pays d'Oc, ils vont présenter donc les cuvées qui ont été sélectionnées ce printemps. Donc avec Noël, on a fait partie du jury de la collection, et donc il y a vraiment une belle diversité de cépages et d'assemblages sur cette sélection 2025. Donc l'occasion de rencontrer une trentaine de vignerons, de pouvoir échanger avec eux et à la fin de pouvoir partir avec les bouteilles que vous avez aimées. Donc n'hésitez pas à venir faire un tour à Vinalia, à Latte, donc le 6 novembre prochain. Voilà pour ce qui est de la partie agenda œnotouristique. Je ne sais pas si vous avez des choses de prévues, les garçons, ou des choses à rajouter auxquelles vous pensez, vous qui souvent se passez sur les terrasses du Larzac, non, à vos connaissances
1: non, comme ça,
0: le secteur, il n'y a rien. D'accord.
1: Je ne suis pas au courant. Non.
0: Pas au courant. De toute façon, il y a la possibilité de venir déguster au domaine. Ça, c'est quelque chose qui est possible.
1: Sur
0: rendez-vous, de préférence.
1: Sur rendez-vous, ouais.
0: Hein, de préférence.
1: Ouais. Mais je suis souvent là.
0: Souvent là en ce moment, d'accord. Ouais. Et puis je pense que les repreneurs
1: seront
0: aussi de... Voilà, c'est des petits jeunes là qui viennent de s'installer.
2: Tout à fait, qui continuent à travailler dans le même esprit que nous, c'est-à-dire en biodynamie, sur des vins très naturels. Donc il y aura des très bonnes choses à goûter. Je n'ai pas été goûter le millésime de cette année encore.
0: D'accord.
2: Je vais pas tarder.
0: Mais il y a encore des petites choses à goûter sur place. Tu as laissé un peu de stock si jamais il y a des gens qui veulent monter à Arboras.
2: Il y a encore quelques vieux millésimes qui sont là-bas sur place, tout à fait.
0: Parce que le lieu est aussi joli, hein, je dois vous le dire, pour avoir fréquenté le lieu depuis la terrasse au-dessus de la cave. Il y a vraiment une vue exceptionnelle, panoramique là, en 16-9e, là où on est vraiment face à la mer de vignes. On est vraiment au plein cœur des terrasses du Larzac, donc c'est un endroit idéal pour déguster les vins.
2: C'est très bien, mais c'est vrai, ça met bien les vins en valeur.
0: Ça met bien les vins en valeur. Donc,

0: Je voulais, avant de remercier nos invités d'être venus, savoir s'ils auraient envie de nous faire un dernier morceau, là, un peu de temps. Donc, est-ce que vous avez envie de nous faire encore un petit quelque chose avant de passer le générique de fin, puisqu'on a un peu de temps et si vous avez envie de nous faire un petit bonus, un petit imprévu en live.
1: Un petit imprévu.
0: On a du temps.
1: Come on, Gavin. Play your guitar, man.

0: Merci beaucoup, merci vraiment beaucoup Fred et Gavin. Avant de conclure, on va vous laisser un petit mot, le petit mot de la fin. Donc, merci d'être venu partager ça avec les auditeurs de RPH et RPH Sud.
1: C'est un plaisir. Le disque, on a oublié de le dire, qu'on l'a sorti en vinyle.
0: Voilà.
1: L'idée, c'était quand même de rester, voilà, d'avoir le beau son bien, bien rousse, les petits cracouillis au début là. Et donc, en allant sur Internet, en tapant Accord Majeur, il y a moyen de le commander, de se le procurer.
0: Donc voilà, ça sera mis aussi en ligne donc pour les amateurs de musique. Et ils sont nombreux à écouter cette radio, puisqu'on plébiscite souvent la playlist de RPH. Oui. Et pas forcément que par les locaux, même des gens qui sont hors région envoient régulièrement à Axel et à Solène des retours comme quoi la playlist de RPH, elle tient la route.
2: Ouais, moi, je suis très fan.
1: Moi, j'écoute souvent.
2: Et souvent, les disques que...
1: Des choses qu'on connaît pas du tout, qu'on découvre.
2: Moi,
1: c'est
2: souvent,
1: une bonne occasion de découvrir
2: connais,
1: des artistes qu'on connaît, qui ne sont pas sur les grands réseaux.
0: Donc voilà, c'était Accord Majeur, les virtuoses de la musique et du vin.
1: Virtuoses, n'exagérons pas.
0: En tout cas, les passionnés de la vigne et du vin et les passionnés de la musique, ça c'est sûr. Et c'était un réel plaisir de vous avoir autour de la table, Fred et Gavin.
3: Et en acoustique.
1: Merci Bernard.
0: En acoustique et puis de partager ça avec Franck. Axel à la technique, bien sûr, pour comme chaque fois, hein, c'est notre monsieur mise en onde et mise en image, scénario, costume et mise en scène, voilà, oscarisé moult fois, voilà. C'est celui qui fait que tout prend vie et puis vous avez ce beau rendu à la radio ou sur vos tablettes PC comme vous voulez. Merci donc à tous. Merci à Franck d'être venu aussi là en studio avec moi. Je voulais en profiter pour vous annoncer la prochaine émission du mois de novembre. Nous allons changer complètement là de décor puisque je vais profiter de mes virées en Auvergne-Rhône-Alpes pour aller récupérer des bulles sonores au chapitre de la confrérie des Chevaliers du Cep qui va se dérouler à Bernin en Isère. Et nous aurons l'occasion comme ça de revenir sur les traditions viticoles et le rôle des confréries dans le monde de la vigne et du vin. Et j'aurai l'occasion d'interviewer des vignerons, d'interviewer des restaurateurs aussi qui serviront à l'émission qui viendra après en décembre, puisque en décembre on reprendra l'émission qui avait eu du succès l'année dernière, où on vous proposera un menu accord mets et vins en fonction des éléments qu'on aura récupérés auprès des vignerons, des restaurateurs, des sommeliers, vous donner des idées pour vos tables de Noël. Donc voilà, prochaine émission autour des traditions viticoles au mois de novembre. Ravi d'avoir passé ce moment avec vous, les garçons. Bonne journée à toutes et à tous sur RPH et RPH Sud. Et on finit avec un morceau qui est sur la face B du disque LP. Donc, vous voulez le présenter, le morceau, les garçons?
2: Ah, ça s'appelle, c'est un de le mien, Packing the Bags. Ça veut dire, de partir de loin de...
0: Partir au loin.
1: Partir au loin. Sans retour.
0: Voilà. Bonne journée à toutes et à tous.

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0: Allô, Peter, prends un papier. Je vais te donner le numéro d'un certain Jacques. Il faudrait l'interroger. Alors, c'est le 19 94 0 18 13 24 32 49 26 24 44 16 70 933. 16 moins 4.
1: Ben, 16 moins 4, ça fait 12. Bon, merci, on l'appelle. Ciao.
0: Bon, on se rappelle plus tard.

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2: Merci de rester avec nous à l'écoute de RFI, il est midi à Paris, 10h en temps universel. Le journal, c'est tout de suite avec vous, Sophie Pouzrad, bonjour.
3: Bonjour Caroline, bonjour à toutes et à tous. À la une, l'Iran dit avoir tenu une réunion avec Oman au sujet du très stratégique détroit d'Hormuz. Le sujet sera aussi sur la table pendant la visite du sultan d'Oman à Paris ce lundi. La Turquie réagit à l'annonce du gouvernement israélien qui reconnaît le génocide arménien sous l'Empire ottoman. Ankara accuse l'État hébreu de manœuvres politiques dans un contexte de tensions grandissantes entre les deux pays. À la une également, alors que la France recommence à souffler avec la fin de la canicule. Les hôpitaux, eux, se préparent aux conséquences sanitaires sur la population et parmi les plus fragiles, les sans-abri. Et puis on parlera de cette fête gigantesque à Bruxelles donnée par l'ambassade américaine pour les 250 ans de l'indépendance des États-Unis. 8000 invités au total et une facture à près de 5 millions de dollars. Première visite officielle du sultan d'Oman en France ce lundi. Elle intervient après un week-end de tensions et d'échanges de tirs, malgré le cessez-le-feu et la reprise des négociations entre l'Iran et les États-Unis. Médiateur historique entre Téhéran et Washington, le sultanat d'Oman est appelé à jouer un rôle clé dans l'avenir du détroit d'Hormuz, de nouveau ouvert à la navigation, mais dont les conditions de passage restent à définir. Sami Boukhalifa.
4: Au cœur des discussions entre Téhéran et Washington, le nucléaire iranien, mais aussi et surtout la délicate question du détroit d'Hormuz. Ce passage stratégique pour le pétrole mondial est devenu un levier de pression majeur de la République islamique. Si sa rive nord est iranienne, la rive sud, elle, appartient à Oman. Pour Téhéran, les navires empruntant le détroit devraient désormais s'acquitter d'un droit de passage. « Ce n'est pas notre position », répond une source diplomatique omanaise. Des redevances pour des services comme l'assistance de remorqueurs ou l'escorte des pétroliers, oui, mais pas de péage, insiste cette source. Si l'Iran entend peser sur les négociations grâce à Hormuz, transformé en champ de mines, le sultanat d'Oman mise, lui, sur sa diplomatie de l'ombre. La sécurisation de cette artère maritime figure donc logiquement parmi les dossiers de la visite officielle du sultan Haytham Ben Tariq à Paris. La France se positionne en faveur d'une future mission internationale de sécurisation du détroit d'Hormuz aux côtés du Royaume-Uni. Pour Mascat, qui ne dispose pas des capacités militaires de certains de ses voisins du Golfe, l'appui de partenaires européens apparaît comme un moyen essentiel pour garantir la sécurité du détroit.
3: Sami Boukhalifa, et ce lundi, l'Iran annonce avoir tenu une réunion avec Oman justement sur le contrôle du détroit d'Hormuz. Plus à l'est, en Afghanistan, 36 personnes sont mortes, 163 blessés civils dans des frappes sur l'est du pays, selon le gouvernement taliban, des frappes menées par le Pakistan, qui affirme de son côté avoir visé une faction des talibans pakistanais. Cette nuit, Islamabad accuse en effet Kaboul d'accueillir des combattants de ce mouvement et en revendiqué des attaques meurtrières au Pakistan, ce que Kaboul dément de son côté. Les deux pays continuent leurs affrontements malgré les efforts de négociation menés par plusieurs pays comme la Chine. La Chine qui, elle, dénonce un jeu géopolitique entre l'Australie et le Vanuatu. Les deux pays d'Océanie ont signé un vaste pacte économique et sécuritaire. Et cet accord empêche entre autres l'implantation de toute base militaire étrangère au Vanuatu. Et cela ne plaît pas à Pékin car l'archipel du Pacifique est au cœur d'une rivalité entre la Chine et les alliés des États-Unis. C'est une annonce qui ne passe pas inaperçue en Turquie. Le gouvernement israélien a approuvé dimanche à l'unanimité la reconnaissance du génocide des Arméniens par l'Empire ottoman. Cette décision, qui doit encore être approuvée par le Parlement, intervient dans une période de vives tensions entre Israël et la Turquie. Et Ankara a réagi à cette annonce dans un communiqué. Le ministère turc des Affaires étrangères a dénoncé de façon très ferme la décision du gouvernement israélien et l'accuse de poursuivre des motivations politiques. Correspondance à Ankara, Dan Andler.
5: Sans surprise, la réponse turque est virulente. Virulente à la fois parce qu'il s'agit de la reconnaissance du génocide des Arméniens, un terme qu'Ankara réfute catégoriquement, mais aussi parce qu'elle émane du gouvernement israélien avec lequel les relations sont exécrables. La Turquie qualifie cette reconnaissance de décision politique. Elle accuse le gouvernement de Benjamin Netanyahou de chercher, je cite, « à dissimuler ses propres crimes à Gaza ». De fait, cette décision intervient dans un contexte de très forte tension entre Israël et la Turquie. Le président turc Erdogan s'est imposé comme l'un des dirigeants les plus critiques de l'offensive à Gaza, qu'il qualifie de génocide. Mais au-delà de ces invectives contre les dirigeants israéliens, les autorités d'Ankara semblent soucieuses ces derniers mois de conserver une certaine retenue face à une partie de la classe politique et des médias israéliens qui présentent la Turquie comme le nouvel Iran et une menace pour l'État hébreu. Fin mai, le chef de la diplomatie turque assurait, par exemple, qu'une normalisation des relations turco-israéliennes était envisageable. Il la subordonnait à la fin des opérations militaires à Gaza et l'accès sans entrave à l'aide humanitaire. Anand-Laure Ankara, RFI.
3: L'espoir de retrouver des survivants au double séisme qui a frappé le Venezuela ce mercredi est à présent très mince. Le dernier bilan provisoire fait état de 1450 morts et 50 000 personnes sont toujours portées disparues, selon l'ONU. Les autorités évoquent 189 bâtiments entièrement effondrés et l'aide internationale continue de s'activer pour porter secours aux habitants. La Chine, par exemple, va envoyer 13 millions d'euros d'aide au pays. 1300 morts imputables à la canicule en Europe, c'est un bilan provisoire de l'Organisation mondiale de la santé, alors que le continent a enregistré de nouveaux records de chaleur ce dimanche. Plus de 41,5 enregistrés en Allemagne, 40,5 en Pologne. En France, la vague de chaleur, elle recule. L'alerte orange canicule est levée pour 10 nouveaux départements, mais elle laisse derrière elle des dégâts sanitaires, notamment parmi les personnes sans-abri qui ont été confrontées pendant 10 jours à des températures extrêmes, vivant ou dormant parfois même le sol sur le bitume brûlant. Les personnes à la rue sont déjà fragiles en temps normal et la canicule les affaiblit encore plus, Marius Lafont.
0: Il est difficile de donner un premier bilan humain de cette canicule parmi les personnes sans abri. Mais la chaleur, comme le froid, a un impact sanitaire, rappelle Bérangère Grisoni, la présidente du collectif Les Morts de la Rue, qui lutte contre le décès des personnes sans abri.
6: Avant-hier, le collectif avait eu connaissance de 4 personnes décédées depuis la fin de la semaine dernière. Peut-être qu'il y a eu beaucoup plus de décès depuis la semaine dernière.
0: Les séquelles de la canicule aussi peuvent tuer, surtout chez les malades ou les enfants sans abri. Et surtout, il y a la crainte que la chaleur revienne.
6: Quand on est vraiment dépourvu de tout, c'est d'essayer de trouver une zone d'ombre, de pouvoir se rafraîchir. C'est d'autant plus compliqué quand on n'a pas accès à l'eau potable.
0: L'hébergement d'urgence est vital pour échapper à la rue brûlante. Mais l'État, juridiquement garant du droit au logement, n'est pas au rendez-vous, selon le collectif.
6: C'est un combat de tous les instants. L'État répond ponctuellement par cette gestion au thermomètre. Si c'était suffisant, on n'en serait pas là, dans l'urgence, à nouveau, réquisitionner des gymnases pour des périodes de grand froid et ou de canicule.
0: Le collectif des morts de la rue souhaite une réponse politique, plus d'espaces frais, l'eau potable accessible et surtout des logements sociaux pour toutes les personnes à la rue.
3: Les précisions de Marius Lafont. Et dans le pays, les urgences hospitalières s'attendent à recevoir encore beaucoup de patients cette semaine, à cause notamment de l'effet retardement de la chaleur sur les organismes. À Bruxelles, la soirée a pris des accents trumpiens ce dimanche. L'ambassade des États-Unis en Belgique a organisé une gigantesque fête privée pour célébrer les 250 ans de l'indépendance des États-Unis, quelques jours avant la date officielle du 4 juillet. Plus de 8000 personnes ont assisté à ce gigantesque raout Made in USA exporté dans la capitale belge, privatisant le parc du cinquantenaire à deux pas des institutions européennes. Et le moins que l'on puisse dire, c'est que, et ce n'est pas très étonnant, les Américains n'ont pas lésiné sur les moyens. La fête a coûté 5 millions de dollars, financée par des donateurs privés. À Bruxelles, la correspondance de Jean-Jacques Herry.
7: Sur scène, le grand organisateur Bill White et son crâne chauve, ambassadeur des États-Unis en Belgique, s'en donnent à cœur joie. Pourquoi une fête aussi grosse ?
8: Parce que nous sommes les États-Unis d'Amérique. Laissez-moi vous présenter le président des États-Unis d'Amérique, l'honorable Donald John Trump.
7: Et le visage du 47e président des États-Unis apparaît projeté sur les arcades du cinquantenaire pour un message enregistré.
9: Depuis des générations, les Belges et les Américains ont partagé les valeurs de liberté, de démocratie et de souveraineté.
7: Dans un show sans fin d'autoglorification, chaque intervenant est accueilli en musique.
10: Le premier ministre du Royaume de Belgique, l'honorable Bart De Wever.
7: Sur scène, on se remercie et on s'échange des amabilités.
11: Quelle agréable manière de terminer une folle semaine de chaleur dans ce pays.
7: Sur vol d'avion, concert du groupe country Zac Brown Band, rien n'est laissé au hasard pour impressionner la foule. Un show réussi qui s'est terminé par un spectacle de drones et de feux d'artifice. Mais reste cette impression tenace et un peu désagréable d'une Amérique voulant absolument mettre plein la vue à la vieille Europe. Jean-Jacques Herry, Bruxelles, RFI.
3: Et c'est ainsi que s'achève cette édition. Merci à vous de l'avoir suivi. 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Dans quelques instants, on retrouve Emmanuel Bastide pour 8 milliards de voisins. Bonjour Emmanuel.
12: Bonjour Sophie Pouzrat. Prochain journal dans 50 minutes. Et chez nous, on va parler de l'amour pour les parents célibataires. 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
13: Aujourd'hui, dans Sept de cœur en bref, Malaka, les sœurs Lorina et Sacha, dont on écoute Malaka Mai.
14: Un des singles de notre première EP, et c'est vraiment le single qui pose les bases de notre musique, c'est-à-dire la recherche qu'on fait à travers notre musique de nos racines et de notre identité. Et c'est vraiment la première question de qu'est-ce qu'on a envie de faire de ces racines, est-ce qu'elles nous portent, est-ce qu'elles nous pèsent et qu'est-ce qu'on en fait.
13: C'est quoi ces racines ?
14: On est né en Guadeloupe, on n'y a pas grandi très longtemps et on est très vite rentré en France métropolitaine. Et du coup, depuis quelques années, on commence à se questionner sur qu'est-ce qui se passe là-bas, quelle partie de nous on ne connaît pas. Et du coup, on essaye à travers la musique d'y retourner, de creuser. Et on se rend compte qu'il y a beaucoup, beaucoup de choses à apprendre de cette île.
13: Vous n'en conservez pas un souvenir précis par ailleurs ?
14: Non, pas extrêmement. Moi, j'y ai vécu 4 ans et Sacha 2 ans. Donc, c'est très flou. Après, on a ce que nous racontent nos parents. On a des souvenirs qui se créent aussi quand on y retourne. On sait où on a habité, donc on a des souvenirs qui reviennent petit à petit. Mais ça reste très flou. Ouais.
13: On pourrait, face à la situation, rejeter ses origines, ne pas l'accorder une place particulière. Vous, c'est le contraire, vous êtes dans une recherche. Comment ça vous est venu, cette volonté, envie de recherche ?
14: En fait, je pense qu'on a ressenti un besoin. En fait, juste le fait qu'on... Il y a toute une part de nous qu'on ne connaissait pas et où notre père a grandi, on ne connaissait pas. Nous, c'est sûr qu'on n'y a pas grandi, mais il y a toujours... ça coule dans nos veines. Du coup, on a envie de se connaître entièrement. Et je comprends totalement les gens qui n'ont pas envie de connaître cette partie-là. Mais nous, ça nous intrigue. Et c'est vrai que ce n'est pas hyper simple, en fait. On se rend compte, quand on vit en métropole, que rien n'est fait pour qu'on aille creuser forcément ces racines-là. Donc, c'est tout un travail aussi pour nous. Déjà, il faut y retourner, donc ça coûte. Mais de là où on est... C'est un vrai travail de recherche qui, en vrai, nous plaît de faire.
13: Et ce travail de recherche vous a amené à choisir Malaka pour votre nom ?
14: Oui. En Guadeloupe, c'est le nom d'une pomme d'eau, comme une petite poire rose. Et c'est un fruit qu'on a toujours aimé manger quand on se tournait là-bas avec nos parents. Et du coup, on a volé ce nom.
13: Qu'est-ce qu'elle dit, cette pomme d'eau avec sa fraîcheur ? Qu'est-ce qu'elle dit de vous ?
14: Elle raconte la douceur. En vrai, Malaka, ça passe par beaucoup de mots, beaucoup de... On aime passer par l'écriture et on peut entamer des thèmes qui peuvent être assez durs ou assez profonds, mais il y aura toujours cette touche de fraîcheur et c'est celle qu'on retrouve dans le fruit.

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Et là, je vous dis à bientôt.

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La traduction des expressions étrangères utilisées en lieu et place de l'expression que j'ai choisi d'évoquer aujourd'hui pourrait être « en Angleterre, deux petits pois dans une cosse » ou « aller main dans la main ». En Espagne, « faire un bon couple ». En Italie, « aller bras dessus, bras dessous ». En Allemagne, « être un cœur et une âme ». Chez nous, vous l'avez sans doute deviné, il serait question de l'expression « les deux font la paire ». Une expression que l'on entend si régulièrement dans nos échanges quotidiens que l'on pourrait presque oublier qu'elle cache une histoire et une logique bien particulière. Elle se dit, cette expression, de deux personnes semblables, souvent en mauvaise part, ne valant pas mieux l'une que l'autre. C'est aussi une formule qui est utilisée à propos de choses qui marchent par deux. Elle peut également évoquer deux inséparables. On l'emploie pour parler de personnes qui se complètent naturellement, deux amis qui ne se quittent pas, deux collègues complices, voire deux objets ou situations qui semblent indissociables. Il y a de nombreux exemples de tandems célèbres faisant la paire. Laurel et Hardy, les Dupont-Dupont, personnages des aventures de Tintin par Hergé, Astérix et Obélix, personnages de bandes dessinées de Goscinny et Uderzo, Bonnie and Clyde, deux criminels américains, Castor et Pollux, enfin, personne mythologique, fils de Zeus. Au sens propre, cette expression vient du monde du jeu de cartes. Dans un jeu, une paire désigne deux cartes de même valeur. Ainsi, lorsqu'on dit que les deux font la paire, on évoque l'idée de deux éléments qui se correspondent parfaitement, qui sont faits pour aller ensemble. Au fil du temps, l'expression a dépassé le cadre du jeu pour s'inviter dans notre vie de tous les jours. Les deux font la paire nous parlent de relations humaines autant que de jeux de cartes. Elle nous rappelle que certaines rencontres, certaines associations dépassent la simple coïncidence. L'expression était connue à la fin du XVIIe siècle. En effet, elle est mentionnée dans le Dictionnaire universel en 1690 d'Antoine Furetière. On dit, entre guillemets, « les deux font la paire quand on voit deux personnages semblables qui ont les mêmes qualités et qui sont appareillés. On n'en use guère qu'en mauvaise part. » Fin de la citation. Il faut entendre par « qualité » la même façon d'être. Donc, à l'époque, l'expression avait une connotation clairement péjorative. Les deux personnes étaient alors inséparables et semblables, mais dans la médiocrité. L'une ne valait pas mieux que l'autre. Ce sens a collé à l'expression jusqu'à la fin du XVIIIe siècle, puis son aspect réprobateur s'est progressivement amoindri. Aujourd'hui, son sens est un peu plus neutre. Si l'on dit, par exemple, deux gardements qui s'entendent comme larrons en foire pour faire des sottises, les deux font la paire, c'est souvent sur un ton amusé. Aujourd'hui, en un sens plus neutre, quoique toujours un peu moqueur, la locution nous fait simplement comprendre que deux personnes vont bien ensemble, que leur association est remarquable. Il en va ainsi des couples célèbres dans tous les domaines mythologiques, bibliques, historiques, littéraires, théâtrales, etc., etc. L'aspect tautologique, comique de l'expression explique que bien d'autres auteurs l'aient choisi comme titre de comédie, de roman ou d'essai. Au sens de deux personnes ou choses qui vont bien ensemble, souvent de manière complice ou inséparable, l'expression « les deux font la paire » ne manque pas de synonymes, plus ou moins proches, auxquels vous pourriez recourir. Dans le registre familier, il y a « ils sont comme cul et chemise », comme « chips et coca », comme « le fromage et le vin », « ils sont comme les deux doigts de la main », « ils vont de pair », « ils sont comme frères et sœurs », « ils sont le yin et le yang », ils sont comme potes et mégots. Dans un registre plus élégant, voire littéraire, on pourrait trouver « ils sont unis comme l'ombre et la lumière, ils vont d'un même pas, ils sont jumeaux d'esprit, ils sont liés par une invisible harmonie, ils sont en parfaite symbiose, ils avancent d'un seul cœur, ils sont unis comme les cordes d'une lyre. » Si l'occasion devait se présenter à vous, il est bien entendu que vous restez le seul maître du choix de votre synonyme préféré. À très vite, j'espère, pour goûter et partager un nouvel au plaisir des mots.

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1: Bonjour et bienvenue dans Expositive. Écoutez voir. Expositive, c'est l'émission qui vous emmène à la découverte de l'univers d'une artiste à travers ses propres mots. Aujourd'hui, un nouvel entretien réalisé à la Maison François Méchin lors d'une résidence qui a eu lieu en avril 2025. Je laisse l'artiste se présenter.
2: Bonjour, je suis Mathilde Freys, je suis photographe, j'ai 44 ans, je vis en Corrèze et je travaille principalement en portrait depuis le début de ma pratique. J'ai commencé à photographier intensément à partir de l'âge de 16 ans.
1: À l'époque, forcément, c'était une pratique à l'argentique ?
2: Tout à fait. Beaucoup de noir et blanc, beaucoup de photos d'amis. J'ai eu rapidement un petit labo chez moi, à l'âge de 17 ans à peu près. Je faisais des mises en scène. Mais assez rapidement, je me suis quand même orientée vers des portraits. Ou alors, si je faisais des photos de rue, je cherchais des moments où on avait l'impression qu'il y avait une mise en scène. Comme si la scène avait été jouée alors qu'elle ne l'était pas.
1: Prendre les gens en photo, les faire poser et obtenir l'espace ambivalent entre les gens posent, mais en même temps c'est naturel et en même temps c'est mis en scène. Il y a un savoir-faire en fait là-dedans, ou un savoir-être avec les personnes.
2: Souvent, j'ai une idée diffuse de ce que va être le projet, la série de photos. Et en fait, j'attends le moment où ça arrive et je sais que c'est le bon moment, je sais que c'est la bonne photo, mais je ne saurais pas forcément expliquer comment j'arrive à ce moment-là. En tout cas, au fur et à mesure d'une série, par exemple sur le thème que je travaille en ce moment, les portraits de pères dans la chambre de leur fille, au fur et à mesure des séries, je sens qu'il faut que je lâche de plus en plus, et moins je les dirige, plus on arrive à quelque chose. Parce qu'en fait, moins je les dirige, plus ils sont dans l'hésitation et tout ça, et plus ils vont arriver à être dans une, peut-être une certaine réserve, mais c'est là qu'ils vont être dans une émotion aussi peut-être.
1: Est-ce qu'on peut parler en particulier du coup du protocole de cette série qui a été évoqué un petit peu succinctement là ?
2: Alors, j'ai décidé donc ce projet, ça fait deux ans à peu près qu'il a germé. Moi, j'ai toujours, principalement photographié les filles ou les femmes. J'ai beaucoup photographié les enfants quand j'avais la vingtaine, les adolescentes et après les femmes plus âgées. Et là, j'ai eu envie de photographier les hommes. Mais dans la chambre de leur fille. Alors c'est vrai que la thématique de l'adolescence m'intéresse parce qu'il y a tellement de choses qui se passent dans ce temps court et très intense. Donc ça m'intéressait de documenter ça par le décor, donc la chambre des adolescentes. Du fait qu'elles ne sont pas présentes dans la chambre, c'est vraiment tout le décor qui les raconte. Et on ne peut que se raccrocher à ça vu que de toute façon elles ne sont pas là presque pour faire taire le décor. Et au milieu de ça, le protagoniste, c'est leur père. Et moi, j'avais envie de montrer les hommes, puisque je trouve qu'il y a énormément de discours autour des hommes aujourd'hui. On parle énormément des hommes. Et j'avais envie qu'ils... pas spécialement qu'ils aient la parole, mais j'avais envie de les voir de près, cette espèce-là.
1: Il y a des discours qui émergent, on va dire, critiques de masculinité hégémonique, voire toxique. Et dans ce cadre-là, quand on entend le protocole aller photographier des pères dans la chambre de leur fille, en l'absence de celle-ci, il y a plein de petits signaux d'alerte en fait, qui peuvent s'agiter. Et c'est intéressant de voir ce que l'évocation du protocole agite justement dans nos esprits, au regard justement de tous les autres endroits où ces situations sont juste quotidiennes, normales, évidentes. Et quand c'est problématique, au contraire, c'est frappé du tabou. On a beaucoup de mal à en parler, à en entendre parler, à écouter les personnes concernées en parler. Et cette gymnastique-là, elle est déjà intense. J'imagine que c'était aussi une problématique pour trouver des modèles dans ce cadre-là ou pour parler de la série, pouvoir la faire exister aussi.
2: Il y a beaucoup de pères que je photographie qui me parlent de ça. Pas tous, mais forcément. Il y en a qui sont ravis de participer au projet, qui sont vraiment heureux et qui ont envie de parler de leur relation à leur fille. Je sais que quand la série sera terminée, si on n'est pas au courant du sujet, on peut avoir ce moment de recul, même si on ne l'a pas chez nous, de voir dans l'intimité, dans la normalité de la maison. Je vais juste raconter un petit détail. C'est qu'en fait, pour moi, quand j'ai commencé la série, le premier père que j'ai photographié, c'était pas prévu, en fait, c'était avant que je commence la résidence. J'ai demandé, donc, le soir, est-ce que je peux venir te photographier demain ? Ça commence à me faire la main pour le projet. Donc, il me dit oui, et en fait, j'ai pas pensé à demander l'autorisation de sa fille. Je ne sais pas si on m'avait fait la proposition. Je pense que oui, j'aurais pensé. Mais pour moi, c'était tellement le portrait du père que j'en oubliais le décor qui, évidemment, est très important. Il est évident, en plus, qu'il y a tellement de choses qui sont racontées sur la fille. Donc maintenant, j'ai un petit papier d'autorisation pour la fille, alors qu'il n'y en a pas besoin, vu que c'est seulement un décor qu'on photographie. Enfin, en fait, il y a les questions que je me pose au départ et les raisons pour lesquelles je fais cette série. Et puis, ce vers quoi elle m'amène et qui me passionne, parce qu'en fait, il y a plein de nouvelles choses auxquelles je n'avais pas pensé qui arrivent, et elle me fait avancer aussi. Et même là, ce qui est chouette, c'est que j'ai fait quelques photos où les filles sont là. Il y en a même une où son père est en train de la regarder pendant que je la photographie, mais on ne la voit pas. Ou alors, elles m'ont aidé à faire le décor. Et il est certain que ça détend l'atmosphère aussi. En fait, quand on est une femme, forcément, être enfermée dans une pièce avec un homme, ça peut toujours être... flippant. Et en fait, être enfermée avec un papa dans la chambre de sa fille, il y a un truc qui change.
1: Lors de chaque entretien, je demande à l'artiste de choisir sa pause musicale. Le choix de Mathilde Frey s'est porté sur Sunday Painter par Perrier.

0: C'était Sunday Painter par Perio, le choix musical de Mathilde Freys qu'on retrouve tout de suite.
1: En fait, je pense qu'il y a des pères aussi qui n'osent pas rentrer dans la chambre de leur fille. Pourquoi ils osent moins rentrer dans la chambre de leur fille que de leur garçon? Est-ce qu'il y a la place de la parole pour ça au sein du couple parental? J'ai eu des personnes qui ont dit non, enfin surtout une, et j'ai beaucoup beaucoup parlé avec la maman, donc c'était elle qui pensait que son mari allait dire oui, et donc ils ont eu toute une discussion le soir, et j'ai hâte qu'elle me raconte. En fait, même si les gens veulent pas poser, c'est pas grave, parce que ça confronte à cette question-là. Et puis moi, ça me permet d'avancer par le dialogue qu'il y a autour de ce nom. Là, j'ai plutôt photographié des personnes avec un certain niveau de vie, plutôt des gens dans des maisons. Donc là, c'est le défi de la suite de la résidence, c'est... essayer de faire des photos dans des HLM ou, voilà, pour montrer d'autres choses, même s'il y a des choses très différentes dans ce que j'ai photographié déjà.
0: Tout ce travail de réflexion qui avance avec la série qui se constitue, c'est quelque chose qui est archivé, consigné, documenté? Comment ça se passe?
1: Oui, c'est sûr que là, il y a des choses qui sont dites que j'ai envie de décrire, même si je pense que ce serait vraiment deux objets différents. Il y aurait les photos d'un côté, parce que j'ai pas envie qu'il y ait de narration. Et c'est pas un travail documentaire, en fait. Il y a vraiment autre chose qui se passe, même si ça documente, bien sûr. Oui, par rapport, par exemple, à une autre série, Femmes chambres, que j'ai fait il y a une dizaine d'années, de femmes très apprêtées, qui posent dans leur chambre ou dans leur salle de bain. Donc c'est un diptyque, ces femmes très apprêtées, et tous leurs objets, le côté très rococo, des objets qui rejoignent le trop de maquillage, le trop de... Mais voilà, quelque chose de très beau. Donc là, je faisais parler les deux environnements. Il y avait des diptyques, donc juste la déco et les femmes. Et là, le côté diptyque revient quand même dans cette série du fait qu'il y a la chambre et un protagoniste qui n'est pas le propriétaire de la chambre. Et en fait, là, dans cette série-là, je pense qu'elle va être beaucoup plus développée que l'autre parce que je suis confrontée tout le temps à des nouvelles choses. Donc, je pense que cette série, je vais la travailler pendant plus longtemps, donc bien au-delà de cette résidence.
0: Pendant plusieurs années, tellement la réflexion aussi chemine ou... Parce que là, c'est une résidence, en effet, d'un mois.
1: Bah, de toute façon, oui, c'est sûr que ce qui est fait après, c'est toujours une suite de la résidence. Mais par exemple, Femme chambre, j'ai quand même coupé en faisant complètement autre chose, là, en faisant Père chambre. Mais là, je pense que sur Père chambre, c'est une série qui va être beaucoup plus longue parce qu'il y a pour moi vraiment un grand potentiel. Alors que sur Femme chambre, en quelques portraits de femmes, pour moi, j'avais répondu à mon besoin de voir ces images-là exister.
0: C'est quelque chose qui est complètement instinctif, la question du coup de la taille d'une série, cette envie d'en voir d'autres, ou il y a quelque chose où c'est élaboré de façon plus rationnelle?
1: C'est plutôt instinctif, mais là, je me suis dit qu'il m'en fallait plus de 20, sans trop réfléchir pourquoi. Et je pense que de toute façon, quand j'arriverai au bon nombre, voilà. Ou alors c'est une série qui peut être continuée dans le temps. Pour moi, les séries peuvent être continuées dans le temps, sauf si elles racontent quelque chose de bien précis ou un scénario a été écrit.
0: Et dans la façon de présenter les images, parce que sur la série de l'an dernier, il y avait déjà la boîte rétro-éclairée.
1: Ce choix de boîte lumineuse, je ne l'ai fait qu'une fois pour Femmes chambres. Donc, il y avait ce côté très précieux des femmes que je voulais retrouver dans le cadre. Donc, j'avais fait faire des coffrets en noyer. Et puis, il y a ce côté profondeur où on a l'impression que c'est vraiment une fenêtre sur le monde, comme si ça contient encore plus l'histoire, l'émotion, je ne sais pas. Et dans Femmes chambres, en plus, il y avait un interrupteur sous chaque image qu'on pouvait allumer et éteindre dans l'expo. Et en plus, Femmes chambres, ça doit être exposé dans le noir. Ça l'a été au moins une fois en galerie. Bon, après, dans les expositions collectives, c'est plus compliqué. Et là, je voulais refaire le coffret, parce que c'est de nouveau des chambres. Ça rappelle, voilà, ça rappelle la caméra, quoi, aussi. Alors, je pense que je vais partir sur quelque chose de moins précieux qui va rappeler la chambre des jeunes filles et certainement avec aussi de la couleur, parce que dans la chambre des jeunes filles, il y a énormément de... Enfin, très souvent, ça revient dans les images de petites lumières colorées, des petits arcs-en-ciel lumineux. Et j'ai envie de mettre voilà, du plexi de chaque côté pour qu'il y ait un reflet coloré sur le mur. Ça devient un objet de décoration agréable avec la couleur. Côté un peu d'objet ludique. Et puis, quand on fait les photos avec les papas, en fait, je leur dis toujours qu'on va s'amuser un peu, parce qu'il y en a qui sont un peu tendus quand même au début.
0: Et je me posais la question aussi du format, parce qu'on n'en a pas parlé. C'est vrai que c'est un enjeu quand on regarde la photographie. Alors voilà, qu'elle soit rétro-éclairée, ça renvoie à plein de choses d'imagerie, de la narration aussi, je trouve, et de l'enfance, la boîte lumineuse. Même si maintenant, nos télés ont des écrans plats, on peut avoir encore... des souvenirs qui renvoient plutôt à la veillée, aux contes, aux ombres chinoises ou à d'autres techniques qui mettent en jeu la place de la lumière vis-à-vis de la scène qu'on regarde. Mais le format aussi, c'est un enjeu dans le rapport d'intimité, en fait, avec l'image.
1: Là, j'ai quand même envie qu'on voit bien les chambres, parce que y a beaucoup de chambres qui sont très chargées, donc il y a plein de petits détails à regarder. Donc il faut quand même que ce soit un peu grand. Donc ça va être, moi j'ai déterminé le format, ça va être du 60-80. Et ça, c'est un petit peu aussi le format télé, quoi. Format télé comme on a pu la connaître dans les années 90, parce que maintenant les télés sont plus grandes. Mais de toute façon, ces images rétroéclairées, il y a un côté animé dedans. Donc voilà, ça va être un format qui se rapproche du format télé, si on peut dire ça comme ça.
0: Donc une première partie de cette série qui va rester inachevée dans l'espace-temps de cette résidence sera visible en octobre, sera l'exposition inaugurale du lieu de diffusion de l'association Trapèze qui accompagne aussi ce programme de résidence. Si on ne peut pas se rendre à Saint-Jean-d'Angély pour voir l'exposition, est-ce qu'on peut la voir sur un site internet ou suivre ça sur les réseaux sociaux ?
1: Oui, donc il y a mon site internet mathildefreys.fr et sur Instagram aussi, je suis un peu Facebook. Voilà, pour découvrir ça.
0: Eh bien super, merci beaucoup.
1: Et merci à toi Yann.
0: J'espère que cet entretien vous aura donné envie de découvrir plus avant l'univers de Mathilde Freys. Pour ce faire, vous avez donc la possibilité d'aller voir l'exposition de restitution de sa résidence. C'est une restitution collective puisque deux autres résidences avaient lieu à la même période auprès d'autres associations. Linda Trim a été accueillie par Le Pli et Mélanie Potier chez Trapèze qui inaugure ses locaux dédiés aux expositions avec cette restitution intitulée L'Orée de Soie. Ça se passe donc du 9 au 30 octobre à Saint-Jean-d'Angély. Le vernissage aura lieu le jeudi 9 octobre à partir de 18h30. Et l'exposition sera ensuite ouverte du mercredi au samedi de 15h à 19h. Outre le vernissage, vous pouvez aussi venir à la rencontre de Mathilde Freys autour d'un rendez-vous à la médiathèque municipale de Saint-Jean-d'Angély. Ça se passe le 29 octobre à partir de 17h. L'inscription est recommandée auprès de la médiathèque. Et outre son activité en Charente-Maritime suite à sa résidence du printemps, Mathilde Freys est aussi en exposition depuis déjà quelques semaines et jusqu'à mi-novembre. D'une part au sein de l'exposition collective Mondes intérieurs à Bois-Colombes, au château des Tourelles, et dans la ville où elle réside habituellement, à Tulle. Ça se passe à la Cour des Arts, et c'est cette fois-ci une exposition personnelle. Cette exposition est intitulée « Filles » au pluriel, et elle y présente une partie d'une autre série toute nouvelle intitulée « Dia Portrait ». Vous pouvez voir les travaux de Mathilde Freys depuis son site internet, mathildefreys.fr. Vous pouvez aussi la suivre sur Instagram, Mathilde_Freys, et vous la trouverez aussi sur Facebook, Mathilde Freys tout attaché, sans E à la fin de Mathilde. Si vous n'avez pas eu le temps de noter ces informations, si vous avez raté le début de cette émission, elle est peut-être encore diffusée ou rediffusée sur l'une des radios associatives qui nous soutiennent. Pour retrouver tous les jours et heures de diffusion, rendez-vous sur le www.facebook.com/expositive. À cette page, vous retrouverez un article dédié à la présente émission avec toutes les informations à l'écrit et des liens prêts à cliquer. Expositive est une émission aujourd'hui entièrement réalisée par Yann Sirota. Elle a été créée à l'origine avec la complicité de Clara Giannichini, qui reste l'autrice du générique. Un générique qui doit beaucoup au groupe Balle en Chantier et au morceau Gotan Vals pour la musique. A bientôt pour une prochaine édition d'Expositive.
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0: Bonjour à toutes et à tous, et pour cette nouvelle émission, on va parler d'un festival qui me tient très très à cœur, un festival humain, un festival qui défend des très très belles valeurs, un des derniers festivals vraiment culturels, qui défend le culturel jusqu'au bout des ongles, et dans toute sa programmation, dans son rapport avec les bénévoles et dans les rapports avec les artistes. Et on va bien sûr parler du Festival des Tours du Monde, enfin de l'événement d'ailleurs Transhumance et Musique de Des Tours du Monde, avec voilà son directeur programmateur Fabien Moutet. Oui.
1: Salut Sam.
0: Trop content, voilà.
1: On est vraiment plus chaud que le climat là.
0: On est très très chaud, ça va être hot cet été en Lozère, parce que voilà, c'est une tradition chaque année, tu passes dans nos studios, voilà, tu fais le déplacement et tu viens jusqu'à Saint-André-de-Sangonis pour nous parler de ce festival.
1: Ben ouais, bien sûr, parce que c'est toujours le cas. C'est toujours un peu le prétexte à venir vous voir aussi. Hein. On va pas se leurrer, c'est aussi l'occasion et tout. Et ben ça veut dire que le festival approche et qu'il est temps de prendre le temps de discuter de la programmation, de discuter de la philosophie du festival, de ce qu'on fait cette année. On est sur la 23e édition et on est toujours là et ça vaut toujours le coup d'en discuter.
0: Voilà, t'es là depuis les débuts, encore une fois. Voilà, t'as vu naître, il y a eu des histoires d'amour, des histoires de famille, enfin c'est
1: fou. Ah oui, il y a beaucoup de choses qui sont nées grâce au festival, et en 23 ans, effectivement, on a vu passer quelques-uns, ouais. Et que ce soit des naissances, des amours aussi, c'est vrai, un peu de tout, mais c'est ce qui fait la vie d'un festival aussi.
0: Voilà, un festival que je porte dans le cœur et qui a pris plein de formats différents, qui est toujours rené de ses cendres, qui a toujours évité, ça a toujours été forcément un peu borderline, on est dans la culture, donc forcément c'est pas évident de tenir un tel festival sur la longueur, et pourtant c'est grâce à la motivation aussi.
1: C'est énormément grâce à la motivation, et c'est vrai qu'on a... Le festival a évolué, a beaucoup bougé, mais c'est aussi la vie d'un festival en fait, ça, et c'est important même, je pense, de tester, de servir de laboratoire aussi. Un festival, on voit les festivals comme un événement, évidemment, où on vient écouter de la musique, où on vient faire la fête, mais c'est aussi l'occasion sur les territoires comme les nôtres, en milieu rural, de tester des choses, de découvrir et d'affiner petit à petit. C'est vrai qu'on a pris un virage après la 20e édition du festival, avec une volonté de parler de festival de territoire déjà, d'un festival qui assume le fait d'aller à la rencontre du public, d'aller à la rencontre de déserts culturels et surtout d'aller à la rencontre de nos patrimoines et de nos paysages aussi, et d'imaginer des moments en fait, des temps où un artiste puisse rencontrer son public dans des lieux atypiques et des lieux magiques. Et c'est vraiment ce qu'on a mis en place depuis 2023, cette idée en fait que le festival vit, se déplace et propose à chaque concert, on essaye de faire en sorte que ce soit un moment unique où la rencontre se passe, où la magie se crée en fait entre l'artiste, le public et le paysage.
0: Oui, prendre le temps, tu disais, et ça c'est un des credos aussi de ce festival, voilà, ce temps de rencontre, ce temps aussi de choisir en effet des lieux plus isolés, mais pour aussi permettre aux artistes justement de partir à la rencontre de leur public et d'avoir ces instants de dialogue, quoi.
1: Ouais, complètement. Leur public, mais non, et le public tout court en fait, hein, et vraiment, et encore une fois prendre le temps, c'est dépasser le cadre de simplement on vient voir un concert. C'est nous, on essaye maintenant de proposer sur chacune de nos étapes justement un temps de restauration, que ce soit des banquets ou pas, d'amener autre chose aussi sur l'ensemble de nos dates. Maintenant, en fait, on a toujours un atelier de création qui a lieu en journée. Une rencontre intimiste avec un autre artiste. Là, cette année, par exemple, on va découvrir Selim, qu'on accueille en concert le 13 juillet au Musée archéologique de Javol en trio. Mais on va le découvrir dès l'ouverture du festival, le 11 juillet à Sèvrac et le 12 juillet à Espalion. Justement, il va proposer des temps de rencontre intimiste où il va jouer de la musique en solo à Sèvrac, puis en duo. En duo à Espalion, il va pas faire son concert qu'il fera le jour d'après. Il va rencontrer le public, parler de son instrument, de sa musique, de comment il voit les choses. Et évidemment, il va faire beaucoup de musique aussi. C'est prendre ce temps-là, en fait, des tours du monde aussi. De plus en plus, on va chercher à créer ces temps où on retrouve les artistes sur plusieurs jours. On retrouvera aussi Ali Mergache un compteur justement sur les dates d'après aussi. Et ça, c'est grâce à des partenaires. Nous, tu sais, on travaille beaucoup. Tu parlais de valeurs tout à l'heure, et nous, on essaye dans tout ce qu'on organise, et même dans les endroits où on va avec le festival, pour nous.

0: créer chaque édition. Et voilà.
1: Oui, il y a une demande d'engagement. C'est un parti pris aussi avec les artistes de dire voilà, si vous venez, c'est pour aussi dialoguer. C'est pour dialoguer avec l'équipe et être présent sur le temps long. Et ouais. Comme tu dis aussi avec les partenaires, etc., de créer ensemble et de vraiment faire écho chacun les uns et les autres dans leur dynamique.
0: Oui, je pense que c'est important que en fait, le festival, ce n'est pas simplement une association. Que le festival en fait, que se diffuse à travers d'autres associations, d'autres partenaires.
1: Et voilà, et on se sent bien. Il y a aussi tout un casse-tête par rapport aussi à faire venir les artistes. Ça ouais. fait quelques années aussi où il y a la volonté avec toi et ton équipe aussi que ce soit écologiquement le mieux possible, le moins d'empreintes carbone possible, ouais. entre guillemets. Et donc, il y a toute une recherche pour que ce soit dans le réseau des déplacements avec les labels et les différentes équipes qui soutiennent.
0: Oui, c'est vrai, ça fait quelques années en fait qu'on participe à une labellisation qui s'appelle Événement Détonnant, qui a été mise en place par Élément et qui regroupe de plus en plus d'événements, de festivals de la région Occitanie. Nous, on est vraiment venus chercher à travers cette labellisation justement des idées, l'échange, la réflexion avec les autres festivals pour voir comment on pouvait développer de notre côté justement toute cette partie éco-responsable, la réflexion autour du transport des artistes, mais aussi du public. Hein, on réfléchit à tout ça. Et pierre par pierre, construire un festival qui soit cohérent avec nos valeurs aussi, avec notre vision et avec ce qui se passe actuellement. On ne peut plus passer à côté justement des questions éco-responsables et écologiques de manière générale. On voit bien le réchauffement climatique, c'est plus simplement des mots qu'on parle. Maintenant, on le voit, on le sent même, on voit les chaleurs augmenter. On ne peut plus faire semblant de remettre à demain. Alors, chacun à notre niveau, eh bien, on va essayer d'apporter quelque chose en plus là-dessus.
1: Et il y a une partie aussi transhumance musicale, ouais. entre guillemets. Est-ce que tu peux nous en parler?
0: Alors, c'est pas transhumance musicale, c'est itinérant, c'est territorial, c'est ce que je te disais. C'est cette volonté, nous, de dire que le festival, maintenant, c'est pas Chanak et le reste, c'est un ensemble de... C'est un festival qui voyage. Et en fait, dans un territoire que nous, on s'est créé, qui va de l'Aubrac aux Gorges du Tarn, en passant par Chanak, en passant par Sèvrac d'Aveyron, par Javol, par Marchastel, l'idée de construire un peu un périple... à chaque édition avec des artistes, avec une programmation, avec toujours cette idée de mettre en valeur les voix et les échos du monde. C'est un peu notre fil rouge ces deux dernières années. On continue là-dedans, on trace notre sillon dans cette caravane-là, en fait, dans ce voyage-là.
1: Eh bien, on va rentrer dans le dur. Alors, les dates, déjà. Les dates, c'est du 11 au 18 juillet, parce qu'il y a aussi, c'est ça, c'est ces temps extérieurs, le temps à Chanak, qui est plus sur le deuxième week-end entre le 15 et le 16 et 18 juillet. 17-18 juillet. Mais ça commence quand même à partir du 11 juillet, avec ces différentes étapes. Alors, tu vas nous mettre l'eau à la bouche, là, avec cette belle programmation.
0: Oui, j'invite vraiment aussi les auditeurs à aller voir tout simplement sur notre site internet détoursdumonde.org l'ensemble de la programmation, prendre le temps d'écouter les morceaux, les clips qu'on a mis dessus, lire les biographies. Mais pour un peu tracer ce parcours artistique, on accueillera pour l'ouverture du festival le 11 juillet à la cour du château de Sèvrac d'Aveyron, Blik Bassi qui fait une musique afro-soul, folk et indie-pop, qui viendra pour cette occasion en duo. Alors juste pour bien comprendre, nous on fait nos concerts en itinérance à 19h. Alors justement, on parlait d'écologie, d'éco-responsabilité, ça fait partie de ça aussi, de proposer des concerts à 19h tout simplement au coucher du soleil, justement pour profiter de la beauté des paysages et aussi pour utiliser un peu moins de lumière et profiter ensuite le reste de la soirée de tout ce qu'on propose. Donc on accueillera effectivement Blik Bassi le 11 juillet. Le 12 juillet, on sera à Espalion avec le trio de Colas. C'est des artistes que nous, on avait découvert à Ausson, un événement qu'on organise en avril tous les ans qui s'appelle Ausson. L'année dernière, on avait accueilli le grand bal de René Lacaille et dans l'équipe artistique qu'avait amené René, il y avait notamment ces artistes-là, c'est Camille Heim, c'est Marco Lacaille, le fils de René aux percussions, c'est un accordéoniste. Et on va être vraiment sur un bal créole aussi qui monte crescendo en fait tout le long du concert. Généralement, on commence assis, on finit à danser. Voilà, c'est un peu l'esprit de Colas.

0: Ah bah oui, il faut se lever là quand même. Ça va
1: ah bah oui.
0: D'agiter ce guibol quoi, merde.
1: Le lundi 13 juillet, on sera dans la cour du musée archéologique de Javol avec Selim Trioun, justement l'artiste dont je parlais tout à l'heure qui va nous suivre sur 3 jours avec pareil une créolisation de la musique qui est très forte dans ce qu'il propose avec Selim. Il chante, il joue du guimbri. Il est accompagné d'un artiste aux machines, d'un autre en fait qui est d'origine réunionnaise, qui va amener toute la partie créole. Un très beau mélange tout simplement. Un artiste vraiment que j'invite à venir découvrir le 13 juillet. On sera le 14 juillet dans l'église de Marchastel avec Sian Potok. Pareil, c'est une très belle découverte. Une artiste que j'invite vraiment à venir découvrir qui fait de l'afro-pop, soul et musique métissée, et qui viendra en solo pour le coup, parce que Marchastel, c'est toujours des temps d'écoute assez mystiques et magiques dans cette église, et c'est toujours des moments, des temps suspendus qui sont très forts. Ensuite, on sera le mercredi 15 juillet au domaine départemental de Boissey avec une proposition un peu particulière, puisqu'on est sur un BD concert, un BD qui se crée en direct, en fait une BD qui se crée en direct, qui s'appelle Nuit Noire, qui retrace l'histoire du navigateur Bernard Moitissier, enfin le périple, le voyage de Bernard Moitissier. C'est magnifique, c'est un spectacle vraiment qui ne laisse absolument pas de marbre, qui touche au cœur et qui est très très beau. J'invite vraiment les gens à le découvrir, en plus le lieu est magnifique. Alors là pour le coup c'est évident, on n'est pas à 19h puisqu'il y a de la projection, c'est un ciné-concert, un BD-concert en fait qui aura lieu à 21h30, mais on propose des animations et évidemment vous pouvez venir manger avant, découvrir le site, découvrir le point sublime des Gorges du Tarn, tout ça.
0: Oui, et après, il y aura une petite journée de pause quand même le jeudi, hein, histoire de...
1: Alors, on fait une pause, pas parce qu'on est fatigué, mais parce qu'il faut qu'on monte aussi la scène à Chanac.
0: Ah là là là là.
1: Et on se retrouve donc à Chanac le vendredi 17 avec une programmation assez ambitieuse, où on retrouvera notamment Poplité, Tarakna, c'est des artistes de la région, mais et aussi Fatoumata Diawara, qui sort d'une grosse tournée avec M, La Momali, qu'on a le grand plaisir d'accueillir, qui sort son album actuellement. C'est un grand honneur de la réaccueillir. En plus, c'est la troisième fois qu'on l'accueille. On l'avait déjà accueilli avec Roberto Fonseca, ainsi qu'avec Indy Zara. Là, elle vient toute seule nous présenter son nouvel album, et ça va être forcément génial. Et on clôturera la soirée du vendredi 17 avec Maya Kamati. Pareil, c'est un coup de cœur, Maya Kamati. C'est une artiste d'origine réunionnaise qui fait de l'électro créole. Et c'est génial. Nous, on adore ce qu'elle fait. Et clôturer la soirée avec elle, ça va être trop bien. Dans le sentier.

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0: Oui, il y a la partie où on rêve en début de soirée, les voix de diva, etc. Il y a toujours ce final un peu électro, entre guillemets, qui vient, oula, oula, oula, oula, c'est la célébration, la transe, quoi.
1: Ouais.
0: Et d'accord, et ça c'est et le samedi aussi, donc
1: Et on clôturera cette 23e édition le samedi 18 juillet où on accueillera Baru, que tout le monde connaît, je pense, maintenant dans le coin.
0: Qui sont internationalement connus, enfin, qui ont même fait les vieilles charrues, là.
1: Oui, c'est vrai.
0: Ils sont en faille, quoi.
1: Ah, ils sont, puis vraiment, c'est les amis, c'est les artistes qu'on a déjà accueillis aussi, qu'on a grand plaisir à accueillir pour leur nouvelle création, qui ouvriront la grande scène, justement, de ce samedi soir, avant de retrouver le Couscous Clan et invité pour un hommage à Rachida. Rachida, c'est un artiste, nous, qu'on avait découvert au festival il y a quelques années. Et c'est un hommage, en fait, qui a été créé l'année dernière pour le festival Arabesque et qui va faire deux dates cet été. Alors, chez nos amis du domaine départemental, du domaine de Bessan et de la scène de Bessan, pardon. Et du festival Des Tours du Monde, où on retrouvera notamment Sofiane Saïdi, Rodolphe Burger, qui est justement l'un des créateurs du Couscous Clan avec Rachida, mais aussi Justin Adams, Yousra Mansour, qui est la chanteuse de Babel Blues. Une soirée très rock avec des artistes magnifiques, et on est très heureux, en tout cas, de faire cet hommage en musique. Évidemment, ça va être un moment festif. Pour rendre hommage à un des artistes les plus incroyables, je pense, de ce siècle, en fait, et qui a apporté beaucoup, justement, à notre société. Et enfin, on clôturera la soirée avec Las Panteras. Pareil, c'est un coup de cœur, Las Panteras. C'est deux artistes d'origine cubaine qui proposent un rock complètement détonnant et assez fou. Et voilà, on ne pouvait que clôturer avec Las Panteras. Alors, je suis très content pour elles. En plus, je vois qu'actuellement, elles ont de plus en plus de médiatisation, et je suis très content pour elles parce que vraiment, c'est un groupe incroyable. Je le dis et j'assume complètement ma subjectivité par rapport à ça. C'est un groupe vraiment incroyable qu'on va découvrir à Des Tours du Monde.

0: Waouh, waouh, waouh, waouh, waouh. Et vous l'aurez compris, auditrice, auditeur qui nous écoutez, voilà, Détour du Monde, ça porte vraiment bien son nom. Il n'y a pas de frontières entre les pays et les styles.
1: Non, c'est le but. C'est le but. Et puis aussi, juste pour ceux qui ne pourront pas venir, ben, on a une radio éphémère sur le festival. C'est la radio Rumeur du Monde qui est composée d'une multitude de journalistes de radio associative non commerciale de la région ou pas de la région d'ailleurs, mais en tout cas voilà, qui viennent le temps du festival en fait faire le relais en fait de ce qui se passe pendant le festival et les à côté, qu'on retrouve, on peut écouter sur le site internet du festival détournumonde.org.
0: Ouais, c'est vraiment une expérience typique atypique. C'est vraiment la réunion en effet de toutes les radios associatives qui se retrouvent et qui créent une radio éphémère, la radio Détour du Monde, où chaque radio, chaque animateur se partage les programmes. Et l'idée, c'est d'en faire plein et aussi de travailler avec des jeunes qui sont les jeunes de Radio Sommière,
1: ouais.
0: Là aussi qui viennent en nombre et qui apprennent aussi. Donc il y a aussi cet aspect d'apprentissage.
1: Mais c'est génial cette question de la transmission par la radio. C'est quand même fort, justement, qu'avec la radio, on soit sur la transmission culturelle et de ce que c'est un festival et tout. Et c'est juste quelque chose que tu connais pas encore et qu'on fait depuis l'année dernière, c'est les blind tests aussi de la radio Rumeur du Monde. Et j'invite vraiment les gens à venir avec nous parce que c'est des moments où vraiment on rigole beaucoup, c'est qui sont très chouettes.
0: Et on salue aussi les collègues de RGO, voilà, un travail de ouf aussi sur le territoire. Et voilà, ça va même jusqu'à Toulouse, il y a des radios aussi de Toulouse qui viennent.
1: Languedoc. Ouais, ouais, il y a chaque année, il y a Radio Larzac, on peut les citer aussi, Radio Barthas, Radio Zema, 48 FM. Et désolé pour ceux que j'ai oubliés, mais en tout cas, voilà.
0: Pense à vous. Et Languedoc aussi, des fois.
1: Oui, tout à fait.
0: qui viennent. Et voilà, donc on est vraiment dans cette logique du partage et il y a aussi des expérimentations humaines à l'intérieur aussi de cette énorme expérimentation humaine.
1: Ouais.
0: En dehors des concerts, est-ce qu'il y aura aussi des petites activités qui vont ponctuer aussi cette aventure?
1: Ouais, on retrouve cette année, on remet en place justement les rencontres en jardin en fait avec les artistes, donc à 4h30 à 16h30 dans les jardins des habitants de Chanac, on propose des temps de rencontres le vendredi avec les artistes de Tarakna, le samedi avec les artistes de Baru. Tu vois, on y revient encore une fois, c'est pour cette question de prendre le temps et de simplement écouter un concert, de dialoguer. Et bien on a remis ces temps là et ça va être très chouette. C'est des temps qui durent une demi-heure, trois quarts d'heure. L'artiste vient parler de son instrument, de son parcours, de sa musique. Il vient chanter des morceaux s'il en a envie. C'est vraiment des jolis temps suspendus en fait qu'on propose. Donc il y aura ça évidemment, il y aura aussi les rodas sur la place du village en gratuit. On retrouvera Poplité le vendredi et Carlos Valverde le samedi sur le principe des rodas. Donc c'est des concerts debout en fait où les gens sont entourent les artistes et où généralement ça finit en danse et c'est des moments très festifs aussi. Donc on retrouvera aussi ça, comme je disais, les émissions de la radio, et puis après on se retrouvera sur la scène des possibles pour la soirée.
0: Oui, ce qui est bien, c'est qu'on est entre deux bonnes mains dans ce festival. On est au rebours d'une culture bureaucratique, on va dire. Voilà, quand on en parlait. Voilà, où vraiment il y a de l'investissement de toutes parts. Quoi. On n'est pas là. Enfin, voilà, vous prenez des risques aussi, même financiers. Quoi.
1: On prend des risques. Après, si on ne voulait pas prendre de risques, on ne ferait pas de festival, je pense. L'important, nous, ce qui nous rassure, c'est de voir chaque année le public, de voir le sourire des gens en sortant des concerts. Et c'est vraiment notre cam, j'ai envie de te dire, elle est vraiment là. Donc, et puis je pense vraiment que nous, on a des choses encore à dire, et je pense que les artistes surtout ont énormément de choses à dire. On est dans un contexte qui n'est pas facile ces dernières années, que ce soit géopolitique, que ce soit sociétal. C'est important de garder ces fenêtres de visibilité, de parole aux artistes et au public. C'est important de se retrouver et puis de découvrir, tout simplement, de nouvelles cultures, de nouvelles esthétiques musicales, des artistes venus d'ailleurs qui vont parler de leur pays à travers leur musique ou pas. Mais dans tous les cas, c'est important de donner de la visibilité à ces artistes et d'être ensemble. Et je crois vraiment en fait que Détour du Monde, il est là pour ça en fait, pour qu'on soit tous ensemble, public, artiste, organisateur. On est tous là pour les mêmes raisons, profiter, être ensemble.
0: Voilà, même avec le lien, même avec ceux qui sont sur leur galette, qui font de la nourriture, qu'on peut retrouver aussi le soir, qui font de la nourriture pour les bénévoles, etc. Même sur ces, ben voilà quoi, sur ces liens aussi, ça, c'est de bout en bout de la chaîne, on va dire, artistique, quoi. Et les gens qui vendent aussi des bons petits plats à manger, eh bien, ils en font partie, merci. Et on a aussi les petits stands, toujours très agréables, avec aussi notre bijoutier.
1: Atefok Amo, oui, tout à fait, qui est parrain du festival depuis maintenant pratiquement 20 ans. Donc qu'on a plaisir à retrouver tous les ans, qui est originaire du Niger, et qu'on a grand plaisir à réaccueillir tous les ans, effectivement. Et je pense vraiment, en plus, que toutes ces personnes-là font le festival. Et même le public fait le festival, en fait. Le festival, est-ce qu'il appartient à quelqu'un, je ne sais pas. Mais en tout cas, porteur de ce festival, qu'on soit public, organisateur, artiste, acteur, en tout cas, de ce qu'on fait, ben c'est génial.
0: Oui, j'ai jamais vu, il n'y a jamais de mauvaise ambiance à des tours du monde. Même quand il pleut, les gens, ils restent pisse et tout ça, quoi.
1: C'est vrai.
0: Voilà, quoi. Mais cette année, ça va être une édition ensoleillée de dingue.
1: Ouais, franchement, ça serait bien. C'est vrai que chaque année, on arrive à passer entre les gouttes, mais ça fait longtemps qu'on n'a pas eu une édition sereine. De se dire, ah tiens, ce week-end, il ne va pas pleuvoir du tout. Mais bon, on est encore là, donc on le sait, c'est le jeu des festivals en plein air. Hein, donc,
0: Ça fait partie du charme, moi j'avoue. À la fin, on se retrouve tous là où il y a le studio radio, et voilà, on partage aussi des dernières discussions, on fait le débrief nocturne de l'édition en cours. Et il y a aussi un charmant camping à côté où vous pouvez vous poser. Donc voilà,
1: ouais.
0: C'est parfait, quoi.
1: Il n'y a plus qu'à venir.
0: Voilà, donc là, il y a des préventes en ce moment. On peut prendre son passe.
1: On peut prendre son passe sur détoursdumonde.org. Il y a toutes les infos sur la programmation. Surtout, n'hésitez pas à regarder, à prendre le temps de lire, de vous renseigner. Il y a aussi des parties gratuites, des ateliers, des concerts gratuits. N'hésitez pas à venir. Vous êtes toujours les bienvenus à Détours du Monde.
0: C'est clair. Laissez-vous charmer par la Lozère et par le Festival du Tour du Monde. Et voilà, vous retrouverez en article, bien sûr, le résumé, la liste des artistes programmés. Voilà, pour faire votre choix aussi et vous décider à venir. Donc voilà, un événement qui s'étendra du 11 au 18 juillet avec, comme on l'a dit, plein de petites choses un peu partout. Donc allez regarder tout ça, écouter de la musique et kiffer, quoi. Voilà, que dire de plus?
1: Je crois qu'on a un peu tout dit.
0: On a tout dit. Voilà, vive la culture, vive l'humain.
1: Vive l'humain, vive la culture et bienvenue chez vous partout.
0: C'est clair, bienvenue chez vous partout, voilà. Sentez-vous chez vous. Et voilà, le monde vous appartient. Eh bien voilà, et bien des gros bisous tout le monde. Et belle journée à tous nos auditrices, auditeurs sur Radio Pédéro, RPH Sud, soutenez la culture, c'est super.

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un bien musical salut à chacune et à chacun d'entre vous qui nous faites l'amitié d'être à l'écoute d'une des trois fréquences de Radio Pays d'Hérault et RPH Sud. Une émission particulière, nous avons un invité dans notre studio. Il s'appelle Titouan, mais pas seulement. Vous verrez qu'il signe un certain nombre de ses activités de notre nom. Nous allons découvrir la personnalité de Titouan. Nous allons découvrir le champ artistique dans lequel il s'exerce et il produit. Mais tout de suite, pour commencer l'émission, je vais vous proposer d'écouter une chanson de Noël Préchaud. C'est une nouveauté. Cette chanson a pour titre « Aux enfants de demain » et sûr que Titouan appartient à ses enfants de demain.

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1: Il a accepté de passer ces 58 minutes de musique en notre compagnie. Qu'il en soit remercié. Dis-toi bonjour.
2: Bonjour Jean.
1: Je voudrais d'abord que tu réagisses à cette chanson que tu viens d'écouter. Attentivement, je précise.
2: Attentivement, tout à fait. J'ai bien pris le temps d'écouter. Alors tout d'abord, en fait, c'est vrai qu'au début, j'ai écouté. Du coup, tu as dit que ça me concernerait, etc. Du coup, je me demandais, ça parlait d'enfants, etc. Est-ce que c'est la jeune enfance? Est-ce que c'est nous? Mais en fin de compte, non. Après, il a du coup énoncé le génocide qui se passe à Gaza. Et j'ai tout de suite compris du coup que cette chanson leur était dédiée. Et c'est vrai que la chanson est très belle, en place du vocabulaire fort et puissant. Ce qui m'a beaucoup touché, et en fait c'est vrai que dès que sa voix est posée sur une mélodie douce de la guitare, c'est tout de suite entraînant et ça donne envie d'écouter les paroles qui sont très bien cherchées et très bien pensées. Et c'est vrai que moi je suis assez investi pour cette cause, parce que je suis allé plusieurs fois à Montpellier manifester pour cette cause du génocide qui se passe à Gaza, et lui justement sur cette musique il communique, il fait passer un message. Comme ça, plein de gens peuvent l'écouter, l'interpréter comme ils veulent. Plus le fait qu'il y ait vraiment une mélodie assez douce à la guitare, ça ajoute quelque chose de très beau, sans qu'il y ait de percussions qui peuvent peut-être justement rappeler, on va dire, les bombes si on part plus loin. Et du coup, lui, il rappelle vraiment la douceur du monde et qu'on veut la paix.
1: La douceur de la paix, plutôt que la douceur du monde.
2: La douceur de la paix, voilà.
1: Pour faire plus ample connaissance avec Titouan, bon, on peut dire que tu es lycéen.
2: Tout à fait, je suis lycéen au lycée Simone Veil de Gignac.
1: Que tu es en terminale?
2: En terminale, je passe mon bac.
1: Et que tu as choisi une option particulière qui correspond peut-être à une obligation par rapport à ce que tu veux faire par la suite.
2: C'est ça, alors moi j'aimerais bien faire journaliste, parce que du coup j'ai déjà participé à plusieurs émissions RPH. Je participe au Labo Radio, mais aussi indépendamment à côté. Et du coup, j'ai pris spécialité AGGSP, du coup, c'est Histoire géopolitique du monde, du coup, qui étudie toutes les activités diverses, et la SES, Sciences, Économie et Sociales.
1: Voilà, donc tout ça dans l'optique d'être journaliste.
2: D'être journaliste, c'est ça. J'aimerais bien être journaliste sur les actualités culturelles, voilà.
1: Ouais, c'est la façon de vivre du monde.
2: Voilà, c'est ça, tout à fait.
1: Très bien. Tu es donc lycéen, je viens de le dire, tu vas passer ton bac à la fin de l'année. Tu envisages le métier de journaliste, mais tu as déjà quelques pratiques dans ce domaine-là, puisque tu as participé, tu nous le disais il y a quelques instants, à des ateliers radio animés par des animateurs de Radio Pays d'Hérault et RPH de Sud. Qu'est-ce que cette participation a pu t'apporter?
2: Alors maintenant, ça fait bientôt un an que je participe à ces ateliers radio, du coup ça a commencé en janvier dernier, et du coup c'est une branche qui est venue s'implanter dans mon lycée, du coup Radio Pays d'Hérault, créer votre propre émission, Labo Radio. Du coup ça m'a tout de suite intéressé, vu que moi je me suis dit, bah, en fait c'est ce que je veux faire, je voudrais faire de la radio ou du journalisme, etc. C'est vraiment la branche qui m'intéresse, et du coup je suis venu découvrir les composantes de ce métier, en quoi ça consiste, et du coup qu'est-ce que ça m'a apporté? Tout simplement, ça apporte déjà beaucoup d'expérience, déjà d'être proche de l'être humain, parce que c'est vrai que, en réalité, moi, je suis au lycée, et du coup, je vis tous les jours avec des jeunes de mon lycée, et du coup, je vis pas forcément avec des gens de la même génération que moi, et le fait que je parte interviewer des personnes de d'autres générations, ça m'a fait découvrir, ça m'a ouvert les yeux, et ça m'a fait découvrir qu'en fin de compte, il y a plein d'états d'esprit différents, plein de diversité, et en fin de compte, plein de goûts personnels qui varient en fonction des générations. Et ça m'a apporté plus d'aisance à l'oral. Je me sens beaucoup plus à l'aise maintenant pour parler. Et aussi, ça m'a fait bien approfondir le métier de journaliste, le fait de poser des questions, de savoir rebondir grâce au direct que j'ai pu faire quelques fois. Et voilà.
1: J'ai l'impression que le fond, pour toi, l'emporte sur la forme. J'entends par là que le contenu de ce que tu peux, dont, ce dont tu peux témoigner par cette activité-là est plus important peut-être que tout ce qui est la technique propre, radio, enregistrement, mixage, tu vois, et tout ça.
2: Tout à fait. Déjà, moi, je trouve que RPA, c'est quelque chose, Radio Pays des Roses, c'est quelque chose de particulier. C'est vraiment fait bénévolement. Chacun donne du sien. Il n'y a pas de but lucratif quand on va faire une émission. Et du coup, déjà, c'est beau que chacun donne du soi. Ça montre de l'humanité dans les personnes. Ça montre qu'on peut produire quelque chose sans forcément attendre un retour. Et du coup, je parle de ce fond-là, en tout cas, que j'ai reconnu dans Radio Pays des Roses. Par exemple, on allait visiter Ici Héros, qui est anciennement France Bleu Héros. Et c'est vrai que c'était beaucoup plus différent, l'organisation, c'était plutôt chacun de son côté fait son émission, alors que là, dès qu'il y a un bénévole Radio Pays des Roses, directement on parle, qu'est-ce que tu fais toi, ah, c'est trop intéressant, tout le monde s'intéresse, et c'est beaucoup un format beaucoup plus convivial, je trouve, comme radio, et c'est vrai que je me sens bien ici à Radio Pays des Roses, du coup ouais, c'est plutôt dans le fond que je m'y retrouve.
1: Quand tu faisais les émissions, là, vous alliez sur le terrain, vous interviewiez des gens, ou à d'autres moments, vous choisissiez un thème et puis vous le traitiez. Comment ça se passait tout ça? Tu n'étais pas tout seul?
2: Non, tout à fait, je ne suis pas tout seul. Du coup, je suis accompagné d'un animateur qui est Sam, du coup, qui m'accompagne généralement partout. Du coup, au début.
1: Mais il y avait d'autres élèves de ton établissement.
2: On était au début du coup deux avec Paul Sapin que je salue tout à fait. Paul Sapin qui m'a accompagné du coup toute l'année précédente de 2024-2025 aux ateliers Labo Radio, qui était aussi un ami avec qui on partageait à peu près les mêmes valeurs et les mêmes points communs, même centre d'intérêt, la musique, etc., guitare. Et du coup, ouais, du coup, j'étais accompagné de Paul Sapin et on est allé interviewer. On a fait plusieurs émissions au Somnambule. On a interviewé. Des fois, on faisait plutôt des émissions de chacun de son côté. On se disait, ouais, ça m'intéresse plutôt. Sam, les Ogs de Barbap, par exemple, je sais pas si vous connaissez le groupe.
1: Et bien sûr qu'on connaît. Voilà, Radio Pays des Roses et RPHT, on connaît bien les Ogs de Barbap.
2: Et du coup, j'écoute depuis jeune. Du coup, j'ai dit, ouais, ça m'intéresse, Sam, etc. Du coup, il m'a mis de mon côté pour faire l'émission. Et du coup, sinon, des fois, on se rejoignait avec Paul. Et du coup, ouais, c'est surtout le fait aussi de favoriser le travail en équipe. Et de bien comprendre comment les autres fonctionnent, parce qu'on n'est pas la seule à fonctionner comme on souhaite. Quand t'es dans une équipe, bah faut s'adapter aussi, c'est important de s'adapter. Du coup, il y a ce format aussi qui est très intéressant dans le travail d'équipe à Radio Pays des Roses.
1: Bien, on vient de faire plus ample connaissance avec Titouan, mais j'aimerais bien qu'on découvre d'autres aspects de ta personnalité, de ton activité. On s'était rencontrés au moment de la présentation de la grille 2025-2026 de Radio Pays des Roses, et en discutant, j'ai eu l'occasion de me rendre compte que tu avais aussi d'autres talents. Et ces talents t'amènent vers le rap.
2: Le rap, tout à fait, oui.
1: Voilà. Et propose-nous, parmi les productions que tu as déjà proposées sur les différents réseaux, propose-moi une chanson pour qu'on puisse faire un enchaînement avec la deuxième partie de l'émission, qui consistera davantage à s'intéresser à ton activité, autre que scolaire, autre que radiophonique et tout ça.
2: Tout à fait.
1: Alors, quelle chanson on pourrait passer maintenant?
2: Bah moi, j'ai plutôt me centrer du coup sur Mon Frère.
1: D'accord.
2: Je sais pas si tu veux que j'en parle.
1: Oui, attends. On l'écoute. Et puis après, je te demanderai de la resituer dans le contexte où elle a été créée.
2: Bonne écoute.
1: Mon Frère.

0: Même si c'est la même personne, c'est plus à Titouan maintenant que je m'adresse, mais c'est plutôt à TDAM. Pourquoi ?
1: C'est ça, TDAM.
0: Pourquoi TDAM ?
1: Mon nom d'artiste. Alors, tout simplement, c'est un jeu de mots un peu particulier. Du coup, je dis TDAM pour t'aider à aimer. C'est parce qu'on est dans une société maintenant, enfin en tout cas dans un monde, pour moi, qui prône un peu la violence, comme le génocide qui se passe à Gaza, où on a parlé plus précédemment. Et du coup, ça manque un peu d'amour. Et moi, j'ai envie d'apporter cette touche d'amour et de parler de sujets profonds aussi qui font mal, c'est sûr. Mais du coup, t'aider à aimer. Je vais t'aider à aimer. Et voilà.
0: T'aider à aimer. Cette chanson qu'on vient d'écouter, là, Mon frère, elle a été écrite dans quel contexte ?
1: Elle a été écrite dans le contexte, bah, comme la plupart de mes sons, en fait, c'est... je me pose un soir chez moi, tranquille. Du coup, j'ai tout ce qu'il faut chez moi. J'ai mon micro que j'ai acheté exprès pour le rap, la carte son, et du coup, mon ordinateur avec lequel je monte mes sons. Et du coup, je me pose et en fait, je repense à mon meilleur ami qui vient de vivre une rupture à un moment très, très difficile pour lui, en fait. Et du coup, il m'inspire énormément et je prends cette inspiration pour me mettre à produire quelque chose. Et ce quelque chose, du coup, c'est mon frère. C'est cette lettre qui est destinée à mon frère, mon meilleur ami avec qui je vis, qui j'ai vécu des choses exceptionnelles, je me suis vu grandir, etc. Et du coup, ouais, le contexte est parti de là, en fait, de sa rupture amoureuse. Ça, c'est très compliqué à vivre. Et du coup, je voulais l'accompagner et le soutenir.
0: On est tous passés par là. Hein.
1: On est passés par là.
0: Dis-moi, s'évader.
1: S'évader.
0: C'est une solution.
1: S'évader, en fait, dans la musique, tu veux dire ?
0: Oui.
1: Ouais, dans la musique, en fait, quand je dis qu'il voudrait s'évader, c'est qu'il voudrait oublier tout ça, oublier la peine qu'il a sur son cœur, et tout simplement relâcher cette peine pour s'envoler, et du coup s'évader de toute cette peine qu'il a au fond de son cœur, en fait.
0: D'accord. Et là, il peut compter sur le soutien
1: de ses amis, comme je le dis. Du coup, qu'on est là, que cette étape ne détermine pas sa vie, en fait. C'est ce que je dis dans ma musique. Parce que lui, il s'est arrêté de faire plein de choses à cause de ça. Il s'est arrêté de produire plein de choses parce qu'il faisait beaucoup de choses à côté. Et je lui dis, en fait, c'est un message que je lui passe parce que on a une amitié où on parle beaucoup, etc. Mais pour moi, c'est plus facile de transmettre des messages grâce à mes sons, grâce à mes textes. C'est beaucoup plus simple. Et du coup, j'ai voulu lui transmettre quelque chose de puissant parce que un son, il sait très bien que derrière, il y a de la préparation, il y a du travail. Et du coup, que j'ai pris le temps de faire ça pour lui. Du coup, qu'il va plus l'entendre pour moi. C'était ma manière de plus m'exprimer. Et du coup, ouais, comme je le dis, ses amis sont là pour lui. On est là pour le soutenir et il va passer cette étape.
0: Tu as pu écrire ce son, parce que je vais me mettre maintenant au vocabulaire de notre génération. C'est plus des chansons, c'est des sons.
1: C'est des sons.
0: Donc, tu as écrit ce son par rapport à un ami qui avait traversé une passe difficile, tu viens de nous l'expliquer. Si ça avait été toi qui aurais passé cette phase difficile, tu aurais écrit la même chose ?
1: Je n'aurais pas écrit la même chose parce que je ne peux pas ressentir ce qu'il ressent lui. Il m'a juste transmis ce qu'il ressent par des mots, en fait.
0: Et c'est plus facile de l'exprimer en étant un peu de l'extérieur quand même, même si tu partages beaucoup de choses avec ton ami.
1: Ouais, je pense que en fait, si moi j'aurais vécu cette peine-là douloureuse de perdre ma copine, j'aurais tellement été pris d'émotion que j'aurais pas réussi tout de suite à tout exprimer. Du coup, c'est plus simple d'être d'un point de vue extérieur qui me raconte les choses et que moi après je les prends, je les écoute et je les retravaille. Et je les interprète, en fait, aussi à ma façon. Il y a une interprétation qui passe. Et pour moi, c'est plus simple parce que si j'étais à sa place, j'aurais eu trop d'émissions. Il aurait fallu que ça s'atténue pour qu'après, je puisse rédiger quelque chose. Mais là, c'est vraiment, du coup, une lettre, un son pour mon frère. Pas pour moi.
0: Tu as également proposé une chanson qui a pour titre « Je me dois de l'écrire ».
1: Je me dois de l'écrire, tout
0: ouais.
1: à fait.
0: Ouais. Est-ce qu'il y a une urgence pour toi, à un certain moment, à écrire ?
1: C'est ça. C'est qu'en fait, écrire pour moi, c'est du coup s'évader. Si je pourrais dire, c'est s'évader. Et vraiment, ça, des soirs où je me sens pas très bien, je suis pas dans la meilleure forme, je mets de la musique calme dans ma tête et je me mets à écrire. Peu importe, que ce soit un poème, que ce soit un texte, que ce soit un texte pour le rap, pour une musique à la guitare. Et du coup, je me dois de l'écrire. Du coup, ouais, c'est ça, j'ai besoin d'écrire, en fait, c'est un besoin. Parce que si j'ai pas ça, chacun a sa manière d'expulser les sentiments. Chacun, il y en a d'autres, c'est par le sport. Moi aussi, j'aime bien le sport, mais moi, la manière la plus forte qui marche, c'est vraiment écrire et poser mes idées. Voilà.
0: Tes idées, tes notes, si c'est de la composition.
1: Aussi, mes notes, tout à fait, ouais. parce que du coup, je fais de la guitare, de la batterie et de la percussion. Du coup, la batterie, j'ai fait 4 ans de cours. De la guitare, je me suis mis à 2 ans. Et c'est vrai que la musique, pour moi, c'est vraiment source d'échappatoire, parce qu'en fait, on pense à la musique. On pense pas à notre cerveau, à nos pensées qui nous rongent. On se focalise dans, ok, là je dois changer d'accord, ok, au pire là je dois changer de rythme, passer sur le Charleston. C'est vraiment une concentration qui fait qu'en fait, on pense plus à ces problèmes. Voilà.
0: On peut écouter, je me dois de l'écrire.
1: Je me dois de l'écrire, on peut écouter ça, oui.
0: Oui.

0: Donc, je me dois de l'écrire. Ce sont ces moments où tu as quelque chose que tu ressens profondément et que, ben, si c'est heureux, tu souhaites partager. Et si c'est moins heureux, plutôt malheureux, pour si tu veux, te débarrasser d'un poids.
1: D'un poids, tout à fait.
0: Voilà. Donc, je me dois de l'écrire. On verra, on reviendra tout à l'heure sur les textes que tu proposes.
1: Yes.
0: Mais les morceaux qu'on écoute, quand même, là, moi, je suis assez étonné par la qualité de l'accompagnement musical. Comment, quand on est rappeur, on travaille tout ce qui est, parce que j'ai bien compris, tu es assez solitaire dans la création.
1: C'est ça, tout à fait solitaire, oui.
0: Bon. Comment tu t'y prends pour arriver, une fois que tu as écrit les textes, parce que je suppose que les textes sont ceux qui arrivent en premier.
1: Non, c'est pas ça.
0: Quelquefois, c'est sur une mélodie que tu as en
1: c'est
0: tête,
1: ça.
0: que tu fais le texte.
1: Bah, du coup, je vais expliquer les étapes.
0: Oui.
1: Du coup, on a l'instrumental. Du coup, derrière, c'est du coup l'instrumental, toute la partie mélodie, les basses, etc. Je les prends du coup sur YouTube. Du coup, il y a des gens, c'est leur métier. Ils font des instrumentales. C'est des beatmakers, on appelle ça. Du coup, je vais sur YouTube et par exemple, je marque instrumental mélodique si je veux quelque chose de mélodieux, ou instrumental freestyle si je veux un freestyle. Du coup, je cherche tout d'abord des instrumentales, mais du coup je prends vraiment beaucoup de temps à chercher. Je prends des fois facile une heure, hein. Ça peut prendre une heure parce que je veux trouver la bonne et dès que je l'entends, en fait, les cinq premières secondes, je sens que c'est celle-là. Et du coup, les textes, ils viennent comme ça, en fait. Du coup, je cherche dès que j'ai envie de faire du rap. Hop, je cherche une instrumentale. Et là, il y en a une qui me tilte d'un coup, qui me fait un petit goût de miel à l'oreille, en fait.
0: Qui résonne.
1: Qui résonne, tout à fait. Et là, en fait, cette instrumentale va m'inspirer aussi. Elle va participer à l'inspiration de mes textes. Et les textes vont se créer généralement en une soirée ou deux journées. C'est vrai qu'un texte, ça va assez vite. Après, j'écris des textes, du coup, qu'on verra par la suite, sûrement des poèmes, etc. Mais ça, j'ai pas besoin d'instrumental. C'est des choses que je fais quand j'ai envie. Mais quand je veux rapper, d'abord, je prends l'instrumental. Et après, le texte se crée en fonction de mes émotions.
0: On sent quand même chez toi qu'il y a un besoin assez urgent d'écriture.
1: Tout à fait. C'est vrai que, bah, en fait, dans le rap moderne de nos jours, l'écriture est bâclée. Et on ne prend pas assez de temps pour mettre en avant l'écriture, alors qu'une musique avec un parolier, enfin avec un chanteur, c'est tout d'abord les paroles. On ne va pas chanter en faisant blague, blague. Voilà quoi. C'est, faut mettre des paroles. Et le rap de nos jours, c'est des paroles qui sont prises aléatoirement et des paroles qui aussi, des fois, reflètent des idéologies assez malsaines. Voilà, et ça, je suis pas pour, moi. Moi, en fait, je veux mettre en avant les lyrics. Du coup, je t'apprends un nouveau terme. Lyrics, c'est les paroles. Et du coup, je veux mettre en avant, ouais, les paroles et parler de choses importantes pour essayer de revenir plutôt au rap des années 90-2000 avec des paroles assez qui prennent le cœur et voilà.
0: Des paroles assez senties.
1: Assez senties, voilà. Recherchées.
0: Et pas uniquement de issues de la provocation.
1: Voilà, c'est ça. Il y a beaucoup de provocation du côté aussi, les hommes qui cherchent beaucoup les femmes aussi, enfin qui disent des propos assez sexistes et tout, et ça, je ne cautionne pas. Voilà.
0: Ah oui. Donc, si j'ai bien compris, tu vas sur YouTube chercher des instrumentaux.
1: Instrumental. Et c'est ça, du coup, je vais sur YouTube chercher des instrumentales, je crée mon texte, et du coup, après, en créant un texte, je vais me faire ce qui s'appelle une top line. Je t'apprends encore un nouveau mot.
0: Mais vas-y.
1: Top line.
0: Moi, je suis tout ouïe, je vais prendre des notes.
1: Alors, la top line, c'est
0: What's
1: la façon...
0: top line.
1: C'est ça. La top line, c'est la façon de poser sa voix sur la musique. La façon dont on va découper notre voix sur l'instrumental.
0: Ah, là, on arrive vers des notions de rythme.
1: C'est ça, vers des notions de rythme, tout à fait. C'est la top line, c'est vraiment ce qui fait le plus important. Si je vais chanter à ce moment-là, si je vais prolonger la note sur cette mesure, si je veux la descendre plutôt, si je vais rester monotone, si je vais rapper tout le temps à la même vitesse, tout le temps à la façon de découper le rythme. Comme on peut voir, il y a beaucoup de changements de variables dans les raps que je fais, moi. Par exemple, le freestyle, c'est quelque chose dont on découpe une prod qui est tout le temps la même façon de rapper. le freestyle, on met une instrumentale et juste, c'est surtout les paroles qui sont mises en avant. On découpe la prod tout le temps la même chose. C'est tout le temps la même chose. Sauf que là, les musiques sur lesquelles je me penche, c'est vraiment un changement de plein de façons de rapper. À des moments, je vais rapper, à des moments, je vais chanter comme dans Mon Frère, comme on a pu écouter. T'as vu, à des moments je monte vraiment vers les aigus et d'autres moments je rappe. Voilà, du coup la top line c'est en écrivant le texte, la façon dont j'ai posé ma voix sur la prod. Ensuite, je commence à faire mes premiers enregistrements avec le micro pour voir ce que ça donne. Du coup, je règle les effets. Des fois, s'il faut, je mets un peu d'autotune.
0: Autotune. What's autotune?
1: Autotune, qu'est-ce que c'est? C'est, on va dire, un instrument qui aide. À améliorer le son de la voix, mais il faut pas en faire trop. Enfin, ça, chacun ses goûts personnels. Mais c'est vrai que trop d'autotune pour moi, ça gâche un peu la musique vu qu'il faut.
0: Tue l'autotune.
1: Comment?
0: Trop d'autotune, tue l'autotune.
1: On peut dire ça, trop d'autotune, tue l'autotune. Mais en fait, trop d'autotune ne reflète pas ta vraie voix. L'autotune change beaucoup la voix. Du coup, faut savoir bien gérer cette autotune. Et c'est tout un travail aussi complexe. Parce que du coup, l'autotune, il faut choisir exactement la bonne fréquence. Si je vais mettre du B majeur, du B mineur, du AC dièse, mineur. C'est tout. Il y a plein de variantes d'autotune.
0: Les lettres correspondent à des accords.
1: C'est ça, tout à fait. Les lettres correspondent à des accords, tout à fait. Et du coup, des fois, faudra que je fasse des découpages. Du coup, sur la plateforme que j'utilise pour monter les sons, ça s'appelle BandLab. Il y a des fois, il va falloir que je fasse des découpages. En plein chant, par exemple, quand je fais 1, hop, à O, 1, je coupe, et je déplace de piste pour mettre l'autotune AB, qui va être au-dessus, AB majeur, qui va être au-dessus de C majeur. Du coup, c'est toute une technique à prendre. Et du coup, après, du coup, je pose ma voix, je fais plusieurs fois l'enregistrement, des fois, ça peut aller jusqu'à 60 fois. Si je dois reprendre 60 fois la même séquence pour qu'elle soit parfaite, je la prends 60 fois. Et je finis mon son. Poser, et après, je rajoute les bacs. Les bacs, du coup...
0: Un bac, c'est quoi?
1: Un bac, qu'est-ce que c'est?
0: C'est l'examen que tu vas passer à la fin de l'année.
1: C'est ça aussi. Il faut que je me concentre aussi sur ce bac-là, c'est vrai. Non, un bac, dans la musique, du coup, c'est, par exemple, quand je vais superposer deux voix, pour faire un effet...
0: harmonique.
1: Harmonique, et avec plusieurs personnes qui parlent.
0: Oui.
1: Par exemple, je sors de ma prison, dans Je me dois l'écrire, on l'entend. Je prends plusieurs enregistrements, trois enregistrements où je dis prison. Comme ça, ça fait un effet de groupe qui se superpose. Après, les bacs, il y a aussi les petits bacs mélodieux qui sont derrière. Comme ça. Du coup, c'est un bac mélodieux. Et du coup, je rajoute tous mes bacs. Et après, pour finir, s'il faut, sur l'instrumental, je rajoute mes propres instruments.
0: Ah oui, ça, on l'a vu dans une des chansons. Tu m'as signalé que tu avais pris la guitare.
1: Donc je me dois l'écrire, celle qu'on vient d'écouter précédemment. Ouais. J'ai pris la guitare et j'ai fait du coup quelques accords pendant le pont. Parce que du coup, les instrumentales, elles se découpent en... Il y a le refrain, couplet, refrain, pont, couplet, refrain.
0: Ouais. Le pont, c'est un endroit du son où il n'y a pas de texte.
1: Il n'y a pas de texte, tout à fait. Il n'y a pas de basse et de... C'est un moment vraiment mélodique, doux. Et du coup, là, généralement, j'ajoute des petits trucs à la guitare pour ajouter aussi ma touche personnelle à l'instrumental.
0: Voilà. Bon, je me rends compte que finalement, c'est quand même un sacré travail. Tu as bénéficié de formation, tu t'es auto-formé. Comment t'es arrivé à maîtriser l'ensemble de ces outils que tu utilises et comment petit à petit tu as acquis cette dextérité pour faire ces accompagnements musicaux
1: Alors c'est vrai que du coup j'ai toujours utilisé BandLab, c'est une application gratuite qui est assez simple à utiliser. Et c'est vrai qu'au début, par exemple, mes premières compos du coup que j'ai retirées parce qu'ils sont beaucoup moins professionnels, mes premières compos se faisaient par exemple sur le téléphone de mon père. Je prenais le téléphone de mon père, j'enregistrais, et après je transférais par mail. Parce que mon père avait un iPhone, du coup la qualité était meilleure. Et du coup, je transférais par mail et après je mettais sur BandLab. Et ça, au début, j'y allais instinctivement. J'essayais de regarder des tutos YouTube pour en apprendre. Mais en fin de compte, c'était vraiment pas fou. Et c'est vrai que ça vient au fil du temps, en fait. Faut pratiquer. On est obligé de pratiquer pour que ce soit obligatoirement, au bout d'un moment, assez carré, assez clean. Et du coup, c'est vrai que je me suis auto-formé. J'ai pas du tout pris de formation. Parce que le site, au bout d'un moment, ça fait un an, bah, faut essayer plein de choses aussi. Faut varier. Et en fait, le fait d'essayer, on découvre. Et le fait de découvrir, on trouve ce qui nous intéresse. Ce qui nous intéresse, bah, comme ça, on produit les meilleurs sons possibles. Et c'est vrai que maintenant, j'ai, par exemple, mes effets préenregistrés. Mes effets.
0: C'est la pâte TDAM.
1: C'est ça. C'est la petite cerise sur le gâteau, si on pourrait dire.
0: D'accord.
1: Et ben oui, parce qu'en fait, on peut créer nous-mêmes les effets, rajouter par exemple de la réverb, rajouter, améliorer le son du micro, plein de choses comme ça, plein de choses variées. C'est vrai que c'est assez dur au début. Du coup, il faut regarder quelques tutos. Et après, on fait les tests aussi à l'écoute. Et ça vient au fil du temps. Du coup, j'ai pas pris de formation et j'ai appris à monter les sons moi-même. Et en écoutant aussi beaucoup d'autres rap.
0: Oui.
1: C'est important d'écouter, par exemple, pour placer les bacs. Pour placer les bacs, du coup, comme je le disais.
0: Les basses.
1: Non, les bacs.
0: Les bacs.
1: Les bacs, comme je l'avais dit juste avant, là où je prends plusieurs fois ma voix pour faire
0: des
1: réverb et d'effets de groupe. Bah, ça, c'est important aussi d'écouter beaucoup de sons.
0: Mais j'ai l'impression quand même que ça doit être assez long pour arriver à une création, à un produit fini.
1: Tout à fait. Enfin, sur long terme, à produire ça, j'ai pris, du coup, ça fait un an et demi que je rappe. Et j'ai fait beaucoup de productions que j'ai pas postées, hein, mais beaucoup, beaucoup de sons. Où je me suis beaucoup entraîné à faire des top lines, parce qu'au début, les sons, du coup, top line, c'est la façon dont on pose la voix, comme j'expliquais précédemment. Avant, je faisais tout le temps des raps monotones. Et je me suis entraîné. Il faut pratiquer. Et sinon, un son, en réalité, je prends à peu près une soirée, une nuit complète, je dirais. De 18h jusqu'à 5h du matin, par exemple. Ça me prend généralement une nuit et c'est vraiment le moment.
0: Ça, c'est le vendredi soir quand t'as pas cours le lendemain.
1: C'est pile ça. Vendredi soir ou samedi soir. Mais c'est vrai que la nuit, il y a une inspiration folle qui vient. Je sais pas pourquoi, mais la journée, c'est dur parce que tout le monde est actif. Et là, je sais que personne n'est là. Je suis tranquille dans ma bulle. Je vais pouvoir faire mon truc tranquille de mon côté. Et l'inspiration dans la nuit. C'est vrai que moi, j'ai quand même un rap qui. Dans mes textes, qui est assez plutôt triste, je dirais, où je parle beaucoup de.
0: Hélas. De certaines mélancolies.
1: De certaines mélancolies de la vie, c'est ça. Je parle pas forcément de choses de joyeuses. Il n'y a pas forcément de sons qui sont très joyeux, où je parle de thèmes du soleil et tout. Mais c'est aussi mon style. C'est aussi mon style de faire des choses assez tristes, mélancoliques.
0: Parmi les chansons là, que tu as déjà proposées sur les différents réseaux et tout ça, cite-nous-en une qui illustre ce que tu viens de nous dire, de nous expliquer, pour qu'on puisse l'écouter. Une dont tu es particulièrement fier de tout ce travail technique qu'il y a derrière pour mettre en valeur le texte.
1: C'est vrai que
0: la dernière que tu as sortie, c'est la plus finie sur le plan technique.
1: Alors, c'est vrai que la dernière que j'ai sortie,
0: qui a pour titre
1: S'évader, c'est ça. On va la mettre parce qu'elle me tient à cœur. Par contre, je tiens à dire que c'est un style de rap un peu plus différent, encore une fois. Parce que je m'oriente vers beaucoup de choses et j'essaye beaucoup de choses. C'est vraiment un style de rap différent, c'est du rap mélangé à de l'électro un peu. C'est vraiment sur. Tu vas voir la prod, vous allez écouter, chers auditeurs et auditrices. La prod est beaucoup plus électronique que plutôt de rap. Et du coup, j'ai une façon de poser assez différente. Et aussi des effets vocaux aussi différents, là, cette fois-ci. Et c'est vrai que celle-là me tient à cœur. Par contre, c'est un style, du coup, qu'on nomme plus underground. Du coup, plus différent des autres, que certaines personnes vont beaucoup apprécier et d'autres vont beaucoup moins apprécier. Mais. Voilà, c'est un test, c'est un style que j'ai essayé et moi j'aime bien personnellement, du coup mettons S'évader.
0: Alors, pour te faire plaisir, et pour nous faire plaisir, on va l'écouter.
1: Parfait, merci, tu me diras ce que t'en penses.
0: Ouais.

0: Oui, on voit bien l'influence de l'électro quand même sur ce morceau.
1: Tout à fait, ouais. C'est du coup un style qui change beaucoup. Voilà. Du coup, qu'est-ce que t'en penses ?
0: Bah écoute, moi je suis preneur. D'abord parce que je trouve que c'est original.
1: Tout à fait, ouais.
0: C'est différent de ce que tu pouvais faire ou ce qu'on a pu percevoir dans les chansons précédentes et qu'on continuera à percevoir. Mais je trouve que c'est intéressant. C'est intéressant.
1: Ok, merci.
0: Bon, quand on produit, comme tu le fais, des sons différents et tout ça, je suppose qu'on est sensible au retour qu'on peut avoir.
1: Tout à fait. Ça a une influence énorme pour moi, en vrai. C'est vraiment important, surtout les proches, mes proches à moi. Dès que je fais un son, dès que je commence un son, dès que je commence une top line, vraiment le tout début, je l'envoie tout le temps à mes amis pour d'abord avoir leur retour, mais vraiment instantanément. J'envoie sur WhatsApp direct, ok, j'ai fait un son, dis-moi ce que t'en penses, est-ce que le refrain il est bien et tout. Et du coup, en fonction de leur réponse, j'essaye d'influencer aussi mon rap, parce que eux, mes amis, au moins je sais qu'ils sont sincères et qu'ils vont me faire des critiques vraiment constructives, qui vont vraiment me faire que je m'améliore, en fait. Et c'est grâce à eux aussi que je m'améliore. Voilà.
0: Mais par retour aussi, j'entendais, si tu veux, est-ce que tu sais le nombre de fois où tes sons sont écoutés sur les réseaux, des
1: Tout
0: choses comme ça?
1: J'ai du coup, je poste sur toutes les plateformes, Spotify, Deezer. Du coup, sur YouTube, je suis aux alentours à chaque fois des sons des 500 vues. Voilà, j'ai 150 abonnés sur YouTube. Après, sur Spotify, auditeur mensuel, je suis à peu près à 60. Du coup, c'est tous les auditeurs qui m'écoutent, qui reviennent plusieurs fois sur ma page. Je suis à 60. Sinon, mes sons sur Spotify sont autour aussi des 500 écoutes. Et après, sur toutes les plateformes, oui, voilà. Vraiment, ça monte petit à petit et ça monte bien, ouais, je suis content.
0: Mais j'ai quand même l'impression que la recherche de l'audience n'est pas ta principale préoccupation.
1: Ah, pas du tout, ouais. Ouais, vraiment, c'est ce que je dis à mes amis. Parce qu'il y a des amis à moi qui voudraient que je... Parce qu'ils disent que j'ai un potentiel dans le rap et qu'il faudrait vraiment que je l'exploite. Et ils me disent, tourne-toi vers ces sons-là qui sont beaucoup plus écoutés, les sons été, etc. Tourne-toi vers ça, tu vas toucher beaucoup plus de public. Mais moi, je dis qu'en fait, c'est pas ce qui me fait kiffer. Je vais pas changer pour les gens. Je vais continuer à faire mon son. Et ceux qui m'écouteront, tant mieux, ils écouteront de la bonne musique. Et ceux qui ne m'écouteront pas, bah tant pis, c'est leur vie, mais je fais ça avant tout pour moi. Et des fois pour aussi mes amis, comme pour mon frère par exemple. Mais ça, je le fais aussi pour moi de toute façon. Ça me fait du bien et je kiffe cet épanouissement. C'est vraiment ma passion, la musique. Et du coup, je m'épanouis dedans. Et oui, je le fais avant tout pour moi et pas pour mes retours. Enfin,
0: pas pour l'audience.
1: Pas pour l'audience, tout à fait.
0: Voilà. T'en es pas encore à compter les.

0: ou que ça te permet de gagner.
1: Je gagne un peu d'argent, mais l'argent, on s'en fiche. C'est pas. C'est en plus, c'est vraiment un film. Mais.
0: Non, mais enfin, quand même, quand on écoute ce que tu fais, qui a pour moi une valeur certaine, tu as pris quand même un certain nombre de protections pour protéger tes productions.
1: Oui, tout à fait, parce que je poste du coup sur un label indépendant qui s'appelle DistroKid, et du coup, ça me crée une appartenance du son, du coup, qui m'appartient.
0: Ouais, c'est ça.
1: Et plus personne ne peut par
0: ça,
1: la suite.
0: Ça reconnaît tes droits sur
1: ça. C'est ça, reconnaissance de droits, tout à fait.
0: On ne peut pas te les piquer, quoi.
1: Voilà, on ne peut pas les piquer. Je ne sais pas comment on pourrait les piquer, mais en tout cas, si un rappeur repique le son, bah, là, je ferai un procès. Et puis...
0: Tu feras une crise.
1: C'est ça.
0: Bien, on a vu tout le travail que tu réalisais pour produire les sons que tu proposes à ceux qui ont envie de les écouter ou de les découvrir. On a vu que tu écrivais, obligatoirement.
1: Oui.
0: Mais quelquefois, il t'arrive d'écrire des textes sans qu'il y ait derrière une intention de les,
1: poster,
0: les mettre en musique et des choses comme ça. Et ben, écoute, je te propose... d'en lire un,
1: tout à
0: et
1: fait,
0: nous faire coup. Partager
1: ouais.
0: Ce que tu as voulu dire dans ce texte.
1: Du coup, c'est un poème pour ma copine, enfin, qui a été inspiré de ma copine, enfin, ma copine m'a beaucoup inspiré, et c'est un poème que j'aime bien, que j'ai pris beaucoup de temps à faire, et dont j'ai bien été inspiré. Je commence. Je découvre, j'avance, je distingue, j'aperçois. Je pense à cet amour abondant de joie, cette confiance transmise par cet acte, aussi puissant que ce contact, convoité par cet impact. Des heures, des jours, des années, à pouvoir juste la contempler. Mes yeux glissent sur son corps tel un ruisseau traçant son chemin. Je la dévore, je la déguste, elle me plaît. Son corps est doux, éblouissant, éclatant, précieux, pur, unique, exquis, divin, harmonieux, profond. Ses cuisses sont tendres, aussi tendre que la pluie, ruisselant à travers les nuages. Sa poitrine est glorieuse, autant qu'une reine dominant son royaume. Son ventre est calme, comme une mer d'huile, attendant son futur vent. Son fessier est poétique, courbé, réfléchi comme un poème. Le lien se crée, il se fonde sur ses mots et ses dons. Nos corps s'entrelacent, on ne fait plus qu'un. Ce partage, cette offrande, cette connexion, cette fusion, nous sommes égales et sincères. La pièce étouffe d'amour, nous suffoquons de sentiments. Le plaisir surpasse le secours. J'apprécie ces mouvements. La sueur sur nos corps sont reflets de nos efforts. Nos pulsations s'accélèrent. Le rythme s'intensifie. Les respirations prolifèrent. L'allure s'approfondit. Le plaisir est à son comble. La jouissance à son essor. Je l'aime, je lui montre. Je m'offre à elle comme je suis, honnêtement. Voilà.
0: C'est une question que je voulais te poser pour ne pas continuer sur le thème du poème. Mais quand même, à un moment, le rap, il a été quand même un outil de contestation, de critique sociale.
1: Aussi,
0: Or, chez toi, on n'a pas... J'ai pas trouvé. J'ai pas...
1: Y a,
0: Pourtant, quand tu nous disais de ce que tu avais fait avec Radio Pays d'Héro et tout ça, on sentait quand même qu'il y avait une sensibilité sociale.
1: Tout à fait.
0: Mais dans ce que tu écris, dans ce que tu fais, j'ai pas eu tellement l'impression de le retrouver.
1: Il y a du coup des créations que j'ai faites de mon côté, des raps que j'ai pas postés, qui par exemple parlaient d'écologie, parce que je suis beaucoup engagé pour l'écologie. Et c'est vrai, comme tu disais, qu'avant à l'époque, je pense notamment à NTM, un groupe de rap, qui critiquait beaucoup le
0: social,
1: le social
0: voilà. La vie sociale.
1: Et si j'ai fait un son qui critique plutôt ça, c'est À Contresens, qui est disponible sur toutes les plateformes. Du coup, un ancien son qui est peut-être un peu moins travaillé, mais qui critique aussi la société. Mais c'est vrai que la source numéro une d'inspiration, c'est plutôt, on va dire, ce que je ressens, les émotions et ce que j'essaie de transmettre aux autres personnes. Parce qu'il y en a plein d'autres, enfin, on est tous des humains, tout le monde ressent ça. Et des fois, c'est dur d'en parler. Du coup, c'est ma façon d'en parler. Mais ouais, c'est plutôt autour des sentiments et des choses profonde, mais pas... Alors pourtant, je suis quelqu'un qui tient cœur, en tout cas... C'est vrai que je vais plutôt utiliser la radio pour parler pour critiquer la société,
0: oui.
1: Plutôt que les rap.
0: D'accord. Bien, tu es venu avec ta guitare parce que bon, tu crées des sons, on en a écouté un certain nombre. D'ailleurs, on peut signaler que bien d'autres que ceux qu'on a écoutés figurent sur YouTube.
1: Tout à fait, YouTube.
0: Il suffit simplement de chercher
1: TDAM
0: et là on a l'ensemble des productions que tu as mis sur YouTube.
1: C'est ça.
0: Donc les gens qui auront envie de continuer à découvrir tes créations peuvent aller sur cette plateforme. Mais tu nous as amené ta guitare là.
1: Tout à fait.
0: Parce que quelquefois on sait que tu introduis des mélodies, des lignes mélodiques dans tes raps, mais tu chantes aussi.
1: J'essaie de chanter, c'est ça.
0: Tu essayes de chanter.
1: Voilà.
0: Tu te sens moins à l'aise avec la guitare et la voix que quand tu es sur la création de rap.
1: Ouais, tout à fait, parce que c'est beaucoup plus nouveau le chant pour moi. Vraiment, on va dire, depuis mai peut-être, j'essaye de chanter. Mais du coup, c'est pas encore trop ça, mais allez, pourquoi pas faire découvrir aussi une autre face cachée de moi.
0: D'accord. Alors, si on te demande de prendre la guitare, là, qu'est-ce que tu vas nous proposer ?
1: Bah, d'abord, je vais proposer Where Is My Mind, du coup, des Pixies, mais une petite touche rap, façon rap. Ah, voilà. Du coup, là, ça ne va pas être forcément axé sur le chant, mais du coup, ouais, je vais...
0: Souvent, il y a cette démarche chez toi de t'approprier les choses. Il faut qu'il y ait ta patte à toi.
1: J'aime bien mettre ma patte parce que je veux pas que... Par exemple, je me dis, d'un côté l'instrumental, je fais rien dessus. J'ai envie d'ajouter une petite touche personnelle pour dire que j'ai participé aussi à l'instrumental. J'aime pas me dire que je suis dépendant d'une instrumentale. Du coup, c'est vrai que j'aime bien ajouter mon petit truc. Et par exemple, dès que je fais une reprise à la guitare et tout de mon côté, que je montre à ma famille, c'est vrai que j'aime bien aussi ajouter mon petit côté rap ou mes petits textes aussi. Parce que je trouve ça important aussi que quand on produit quelque chose, et bah, on puisse mettre sa marque de fabrique en même temps. Voilà.
0: On écoute ?
1: On écoute ? Allez, c'est parti. Where Is My Mind, des Pixies, by TDAM.

0: 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Voilà.
1: Voilà. Un petit morceau des Pixies revu et corrigé par TDRM.
0: Tout à fait.
1: Titouan, alias oui. TDRM, merci d'avoir accepté de passer en compagnie des auditrices et auditeurs de Radio Pays des Rôles les 58 minutes du Mozik d'aujourd'hui. Ce fut un plaisir de te rencontrer et d'aller à la découverte du personnage que tu es, mais aussi des créations que tu proposes. On dit merci à Solène, qui a réalisé l'émission, qui en assurera la post-production. On dit merci aux auditrices et aux auditeurs qui sont fidèles à Radio Pays des Rôles et qui sont restés avec nous. S'ils n'ont pas pu prendre l'ensemble de l'émission et l'écouter aujourd'hui, ils pourront la retrouver dimanche matin de 10h à 11h, toujours sur les trois fréquences de Radio Pays des Rôles et RPH Sud, ou sur le site rphfm.org. Titouan, merci. On va finir avec une de tes propositions qui a pour titre Last Ride.
0: C'est ça, tout à fait, Last Ride. Du coup, c'est une musique, encore une fois, assez mélancolique, assez puissante. Last Ride, c'est dans le sens, c'est la dernière course. Chacun l'interprète comme il veut. Si c'est la dernière fois, ça peut être la dernière fois que ça arrive. C'est la dernière fois que... c'est plutôt aussi autour du système, mais chacun l'interprète comme il veut.
1: D'accord.
0: Merci en tout cas pour cette interview. Jean, t'as été vraiment très ouvert d'esprit au rap et je trouve ça super.
1: Alors moi je vais te faire aussi un compliment parce que j'ai trouvé en toi beaucoup d'humanité. Et cette humanité-là, je souhaite que tu puisses continuer à la faire vivre, à la cultiver et surtout, par les turbulences du moment, que tu puisses la partager.
0: Très bien, je m'occuperai de ça. Merci.

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1: Bonjour à toutes et à tous, soyez les bienvenus à l'écoute d'RFI, Radio France Internationale, en direct de Paris, il est 18h.
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1: 16h, temps universel, nous sommes le lundi 29 juin. Voici les titres. La Terre a de nouveau tremblé au Venezuela. 5 jours après une première catastrophe naturelle qui a fait d'importants dégâts et tué de nombreuses personnes, vous entendrez dans un instant la colère des survivants. Beaucoup d'argent pour l'intelligence artificielle. La Corée du Sud a décidé d'investir 1000 milliards d'euros pour cette nouvelle technologie. Explication à suivre, d'Agnieszka Kumor. La canicule et ses températures très élevées qui se déplacent désormais vers l'Europe centrale. Enfin sport, football, Coupe du Monde. En attendant dans quelques heures, Brésil, Japon, puis Allemagne, Paraguay et enfin Maroc, Pays-Bas. Nous ferons un pas de côté dans cette édition. Reportage à suivre dans le quartier de Little Italy. Nous serons à Boston. Voilà pour les titres, soyez les bienvenus.
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1: Une nouvelle secousse a donc fait trembler ces dernières heures le nord du Venezuela. Les villes de Caracas et de la Guayra ont été une nouvelle fois secouées. C'est ce qu'on appelle une réplique beaucoup moins violente que les 2 tremblements de terre du 24 juin dernier. 5 jours après cette terrible catastrophe naturelle qui a tué de nombreuses personnes et détruit beaucoup de bâtiments, la colère monte au sein de la population. Les habitants demandent des comptes aux autorités, car ils se sentent abandonnés. Reportage RFI, Alice Campagnol.
5: Après la stupeur, la colère. À La Guaira, où le séisme a fait le plus de dégâts, les habitants se sentent livrés à eux-mêmes. Dans certains quartiers excentrés, l'aide officielle n'est jamais arrivée. Isabelle est assise devant son immeuble détruit.
6: On est policier.
7: Pas de policiers, pas de militaires, pas d'ambulance, il n'y a rien, rien de rien. Nous sommes tout seuls à survivre comme nous pouvons. Pas non plus de représentants du gouvernement, rien.
5: La frustration, accumulée à la fatigue et au désespoir, crée des tensions et les altercations se multiplient. Bianca raconte comment elle a dû forcer les secours à intervenir dans les débris de son immeuble.
8: On s'est planté devant les engins de chantier pour qu'ils nous aident. Alors on a pris les clés au conducteur, on leur a dit qu'évidemment ce n'était pas leur faute, mais que ce que l'on réclamait c'est qu'ils nous aident à faire tomber des murs, car à la main c'était impossible. Notre haine à nous les gens qui avons perdu quelqu'un, c'est de nous dire que peut-être ils auraient pu être sauvés, ou peut-être pas, on ne le saura jamais.
5: Si hier, 4 jours après le désastre et malgré la chaleur et la déshydratation, des survivants étaient encore découverts, ils sont malheureusement de moins en moins nombreux et ce sont désormais en majorité des cadavres qui sont extraits des décombres. Alice Campagnol, Caracas, RFI.
1: Avec un dernier bilan en nombre de morts qui s'élève à plus de 1450 personnes qui ont perdu la vie dû à ce tremblement de terre. L'actualité sur le continent africain, nous parlons à présent d'Ebola en République démocratique du Congo. Malheureusement, cette maladie mortelle gagne du terrain ces dernières heures. Une personne porteuse d'Ebola a été confirmée dans une 4e province de RDC. Désormais, toute la partie nord-est du pays est concernée. Ce dernier cas a été détecté dans la province du Haut-Uele, province frontalière du Soudan du Sud et de la République centrafricaine. Au Proche-Orient, le président libanais affiche sa détermination. Joseph Aoun recevait aujourd'hui à Beyrouth le responsable du commandement américain pour le Moyen-Orient et devant lui, il a réaffirmé la détermination de l'État libanais à étendre son autorité jusqu'à la frontière avec Israël. Les deux hommes ont discuté de la mise en œuvre de cet accord signé il y a maintenant 3 jours à Washington avec Israël.
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1: La Corée du Sud décide d'investir une énorme somme d'argent dans l'intelligence artificielle. 1000 milliards d'euros sur 10 ans, soit l'équivalent des 2/3 du produit intérieur brut de la Corée du Sud l'an dernier. Alors l'objectif de cet investissement, eh bien, c'est de construire notamment des usines pour fabriquer des semi-conducteurs. Ce sont ces composants essentiels pour les nouvelles technologies. L'idée est aussi de fabriquer des data centers, des centres qui stockent les données. Pour la Corée du Sud, cet investissement permet aussi à Agnieszka Kumor de rester leader, de rester le premier du marché.
3: Profiter de la demande mondiale pour l'intelligence artificielle et contrer la concurrence chinoise. Voilà la stratégie du gouvernement sud-coréen. En détail, une enveloppe de 455 milliards d'euros permettra de sortir de terre 4 usines de semi-conducteurs. Elles devraient être construites dans le sud-ouest du pays. La région est censée devenir le deuxième pôle industriel de puces après Séoul, la capitale du pays. Un autre investissement proche de 600 milliards d'euros vise à construire de nouveaux centres de données dédiés à l'IA. Puissance totale du projet 10 gigawatts. Cela correspond à la consommation énergétique de 7 à 10 millions de foyers. Ce méga-projet intervient alors qu'un sujet est de plus en plus d'actualité en Corée du Sud. Comment mieux redistribuer les recettes fiscales générées par le développement de l'IA? Dans l'entourage du président, on dit souhaiter les diriger vers les start-up dédiées aux jeunes, des communautés rurales ou encore des artistes.
1: Agnieszka Kumor, RFI à Paris à 18h06 dans l'actualité européenne. 6 morts et 1 blessé. Une fusillade a éclaté aujourd'hui dans une ville du nord de l'Allemagne. La police allemande parle d'une tragédie familiale. Après l'arrestation d'un homme et d'une femme, la police qui précise aussi que la population est hors de danger. Une canicule en Europe qui continue de se déplacer vers l'Est. Désormais, les pays d'Europe centrale vivent avec des températures proches des 40 degrés. On pense à la Croatie, la Serbie, l'Albanie ou encore la Pologne. En France, toute vigilance canicule a été levée. Dans l'actualité française, aujourd'hui, journée de mobilisation dans la justice. Avocats et magistrats sont appelés à une journée justice morte avec des rassemblements un peu partout en France devant les tribunaux. Parmi les revendications, davantage de moyens pour exercer leur métier dans de bonnes conditions. On referme ce journal en parlant de sport. Ce sont les matchs tout d'abord du mondial de foot. Parmi les affiches des 16e de finale de cette Coupe du Monde de football aujourd'hui, Brésil-Japon dans une heure à Houston. Un peu plus tard à 22h30 heure de Paris, Allemagne-Paraguay. Le match se jouera à Boston. À Boston, cette ville américaine qui accueille de nombreuses rencontres de la compétition. Et comme dans la plupart des grandes villes américaines, Boston a son quartier italien. Son Little Italy est d'ailleurs l'un des plus anciens du pays. Tout un quartier qui vit assez mal ce mondial, car rappelons-le, l'Italie ne s'est pas qualifiée. Envoyé spécial d'RFI à Boston, Thomas de Saint-Léger.
6: En italien, en anglais ou dans un mélange des deux, les débats sont animés, les verres fumés fixent l'écran. Dans ce café, on regarde les matchs par amour du jeu, mais le cœur n'y est pas. On est malade et on ne s'en remet pas. Notre cœur est brisé, disent-ils. Pour ces Italo-Américains, l'absence de la Squadra Azzurra, c'est aussi une rencontre manquée entre leurs deux pays.
9: On doit vraiment parler de ça? C'est terrible. Si l'Italie participait à cette Coupe du Monde, vous ne pourriez même pas marcher dans le quartier. Avec tous les drapeaux, toutes les affiches, tout le bazar qu'on est capable de mettre, là c'est animé, mais loin de ce que ça aurait pu être.
6: Avec sa centaine de restaurants sur moins d'un kilomètre carré de briques rouges, Little Italy est un quartier touristique surtout. Alors, Squadra ou pas, la Coupe du Monde est une aubaine. Anna, patronne d'une trattoria.
10: Les affaires marchent bien. J'ai adoré les Écossais. C'était vraiment les meilleurs touristes jusque-là.
6: Confirmation de Franck Despasquale, président de la Chambre de commerce locale.
11: C'est fantastique pour les affaires. Avec en plus le 250e anniversaire de l'indépendance des États-Unis cette année, c'est une vraie locomotive.
6: Autre motif de consolation, les bonnes performances de la sélection américaine, l'équipe d'adoption des habitants de Little Italy. Thomas Saint-Léger, Boston RFI.
1: Et enfin, si le sujet vous intéresse, Radio Mondial Foot International vous attend pour l'occasion juste après ce journal. RFI à Paris, il va être 18h10.
2: Emmanuel Bastide.
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0: Regarde, qu'est-ce qui te saute la première fois que tu vois ça? La première chose qui te saute aux yeux? Les briques? C'est les briques rouges?
1: Ouais.
0: Et le rouge, c'est la couleur de quoi? Le rouge, c'est la couleur du sang, le rouge, c'est la couleur des Indiens, c'est la couleur de la violence. Mmh. Hein? Alors que le fléau de notre société, et tout le monde s'accorde à le dire, est la violence, ils vont te foutre des briques rouges. Mais le rouge, c'est aussi la couleur du vin, mon vieux. Vin qui dit vin dit pot de vin.
1: Ouais.
0: Parce que tout ça c'est magouille et compagnie, c'est politico, je ne sais pas tout quoi, mais tu vois, c'est des histoires de fric. Et ça me désole, hein. T'en sens, tu vas n'importe où avec ta caméra.

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0: C'est compliqué? Non, mais ça va?
1: En fait, tu veux me faire dire quoi? Ça va où?
0: Attends, excuse-moi, mais...
1: En fait, je viens de le faire. Donc là, j'ai répondu à la question de manière générale. 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

Mais moi, ça me fait tellement chier que si ça se fait, ça se fasse dans mes parents, ça, je sais pas, ça, j'ai pas envie que ça mélange tout comme ça. C'est... Et pourtant, je vois pas comment on pourra faire autrement, parce que bon, d'accord, il y a la baignoire, comme tu dis, il y a l'armoire, il y a mon lit, il y a les coussins, il y a la moquette, il y a le tapis, d'accord, mais ouais, c'est quand même plus agréable si t'as un lit d'y aller. Et puis, comment tu veux que je dise à Stéphane, bon, bah écoute, il y a un lit, mais j'ai pas envie d'y aller, je préfère faire ça sur le carrelage. Enfin, je veux bien, mais déjà qu'il me prend assise pour une folle comme ça, alors bonjour l'angoisse.

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0: La question posée à la population d'Arnaud Bernard est la suivante. Que feriez-vous si vous aviez des milliards et des milliards, autant d'argent que vous voudriez?
1: J'achèterais un terrain de foot, des ballons et des maillots.
2: Et qu'est-ce que tu ferais? Tu jouerais tout seul?
1: Non, je m'achèterais...

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0: 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Je serai à l'échelon 7. 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